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2: Il est 6h30 en temps universel. 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
2: L'actualité africaine, c'est avec vous, Lisa Villy, à la une, l'Assemblée nationale sénégalaise, dont le programme est chargé et décisif cette semaine.
4: Oui, 5 textes à examiner et dès ce lundi, une proposition de loi de la majorité parlementaire qui cristallise les tensions avec la présidence au sujet de la déclaration de patrimoine des dirigeants. Au Mali, le JNIM et le FLA ont-ils décidé de jouer la carte de l'apaisement? Ils ont libéré des dizaines de civils et de militaires cette semaine, analyse dans ce journal. En Guinée, après s'être lancé dans la bauxite, la société publique Nimba Mining Company concrétise ses ambitions dans le secteur de l'or. Elle vient de s'associer à une entreprise australienne pour commencer l'exploration dans le sous-sol guinéen ces prochains mois. Alors que les Camerounais vont accueillir leur footballeuse championne d'Afrique, l'heure était déjà à la fête, bien sûr, hier soir. Après leur victoire en finale de la CAN féminine, vous entendrez leur joie. Et puis 45 ans après la mort de l'autrice sénégalaise Mariam Abba, notre dossier culture est consacré à son héritage. Comment une si longue lettre reste d'actualité au Sénégal? Et nous le verrons, les écrivaines sénégalaises créent des espaces réservés aux femmes, encore indispensables dans un milieu très masculin.
2: Mais d'abord au Sénégal, donc une semaine décisive à l'Assemblée nationale.
4: Une session extraordinaire avec un agenda chargé, 5 textes à examiner en une semaine. Et ça commence dès ce matin. Les députés vont se pencher sur une question qui cristallise les tensions entre la majorité parlementaire PASTEF et le gouvernement. Les déclarations de patrimoine. Avec ce texte, le PASTEF espère renforcer la transparence des hautes autorités, en particulier de la présidence, Willy Diallo.
5: Les députés examinent à partir de 10h, la proposition de loi qui modifie l'article 37 de la Constitution sur la déclaration de patrimoine. Actuellement, le président de la République doit déclarer son patrimoine dans les 3 mois suivant son entrée en fonction. Le texte prévoit désormais une seconde déclaration à la fin du mandat. Après un amendement du gouvernement accepté en commission, cette obligation sera également étendue au Premier ministre et au président de l'Assemblée nationale. Une réforme qui ravive des tensions entre le camp présidentiel et la majorité PASTEF, car fin juin, les députés avaient déjà adopté une révision de la Constitution qui prévoyait notamment cet élargissement de la déclaration de patrimoine. Bassirou Diomaye Faye avait saisi le Conseil constitutionnel qui a finalement censuré le texte. Le chef du groupe PASTEF, Ayib Dafé, accuse le président de bloquer les réformes promises en matière de transparence. La majorité veut désormais aller au bout de cette réforme mais craint un nouveau recours devant le Conseil constitutionnel ou un référendum. Autre journée clé, mercredi, avec l'examen du texte sur les crédits spéciaux, ces fonds opaques gérés par la présidence et la primature. Le PASTEF veut instaurer un contrôle parlementaire sur ces enveloppes.
4: Au programme également cette semaine, les réformes du Code du travail et du Code de la sécurité sociale, entre autres textes.
2: Dans ce journal également, cette question, Lisa, comment expliquer les libérations de civils et de militaires maliens?
4: Une 60aine de civils retenus en otage par le JNIM ont été libérés jeudi et vendredi. Hier dimanche, ce sont les indépendantistes du Front de Libération de l'Azawad qui ont libéré 6 soldats maliens après une première vague de 82 militaires faits prisonniers depuis 2023. Notre correspondant régional Serge Daniel revient sur les stratégies de ces deux groupes alliés contre l'armée malienne.
6: Les négociations engagées de part et d'autre ont permis de libérer une 60aine de civils chez les djihadistes affiliés à Al-Qaïda et 88 militaires maliens chez les indépendantistes du Front de Libération de l'Azawad, FLA. Outre des intervenants extérieurs, la junte malienne a à un moment directement parlé aux groupes armés détenant les otages et prisonniers. Des délégués de villages maliens d'où sont originaires des civils enlevés ont également rencontré les djihadistes pour demander les libérations. Auprès du Front de Libération de l'Azawad sont également intervenus des dignitaires religieux et des parents de certains militaires faits prisonniers. En libérant prisonniers ou otages, les groupes armés ont voulu aussi probablement défendre leur image. Les dernières exécutions de militaires maliens dans le Nord ont marqué les esprits. Des associations de défense des droits de l'homme ont réclamé des enquêtes indépendantes et pointé du doigt la possible responsabilité des djihadistes et indépendantistes alliés sur le terrain. Serge Daniel, Dakar, RFI.
2: En Guinée, le secteur minier ne veut plus seulement miser sur la bauxite.
4: Le pays cherche maintenant à accélérer l'exploration et l'exploitation de l'or. La société minière publique Nimba Mining Company vient de franchir une nouvelle étape en signant jeudi avec l'Australienne Resolute Mining les statuts d'une co-entreprise baptisée Landaya Gold. L'objectif, lancer dans les prochains mois l'exploration de plusieurs zones aurifères du sous-sol guinéen. Pour la Guinée, l'enjeu est aussi de diversifier ses ressources minières et d'attirer davantage d'investissements, alors que le pays reste l'un des grands producteurs mondiaux de bauxite. Tanguy Bihan, quelles sont les ambitions guinéennes derrière ce nouveau partenariat ?
0: Nimba Mining Company, créée l'an dernier, commence déjà à se diversifier en se lançant dans l'exploration de l'or. Pour cela, elle avait besoin d'un partenaire expérimenté, explique Patrice Lullier, le PDG de l'entreprise à capitaux publics.
7: On connaît aussi nos limites, hein, historiquement, donc on est quand même plus des gens qui sont dans la bauxite. On n'a pas d'expérience particulière dans l'or, et c'est la raison pour laquelle on veut pas y aller tout seul, et c'est la raison pour laquelle on crée une JV avec une société australienne qui est donc Resolute Mining, qui est une société reconnue, grosse expérience en Afrique de l'Ouest.
0: Resolute Mining exploite en effet des mines d'or au Mali, au Sénégal et en Côte d'Ivoire, et elle avait d'ailleurs déjà fait de l'exploration en Guinée.
7: Nimba Mining Company, en fait, notre ADN et notre modèle, c'est la société Maaden en Arabie Saoudite ou l'OCP au Maroc ou Codelco au Chili, c'est-à-dire une société minière nationale, souveraine, diversifiée dans l'extraction de tous les métaux et dans la transformation de tous les métaux. Donc l'idée, c'est bien de ne pas se limiter seulement à la bauxite, ni à l'alumine, mais de faire l'exploration sur tous les métaux possibles en République de Guinée.
0: La nouvelle société Landaya Gold demandera rapidement des permis miniers pour se lancer dès la fin de l'année dans l'exploration de l'or dans la région de Siguiri, le nord-est de la Guinée.
4: Tanguy Bihan.
2: L'Afrique du Sud prend officiellement la présidence à la tête de la SADC aujourd'hui.
4: Après quelques mois d'intérim suite au retrait de Madagascar, les 16 pays membres se réunissent ce lundi à Durban. Il sera bien sûr question des migrations dans la sous-région. Après les manifestations contre les étrangers sans papier qui ont enflammé la nation arc-en-ciel en juin dernier et les rapatriements massifs, Claire Bargelès, le sujet de la xénophobie sera donc au cœur de cette rencontre.
5: Le président sud-africain a de lui-même abordé la question de front lors d'une conférence publique organisée vendredi en amont du sommet. Nous sommes profondément inquiets et honteux de voir que ces derniers mois, des ressortissants d'autres pays ont été victimes de discrimination et de mauvais traitements, a-t-il déclaré. Cyril Ramaphosa, qui prend officiellement la tête de la SADC pour un an, a appelé ses homologues à continuer à collaborer pour développer une région où les personnes se déplacent par choix et non par désespoir. Les échanges sur le sujet ont d'ailleurs déjà commencé en fin de semaine dernière lors du Conseil des ministres. Des pays membres comme le Zimbabwe, le Malawi ou encore la République démocratique du Congo ont vu leurs ressortissants être directement visés par la colère des manifestants sud-africains. Le groupe régional devrait aussi se pencher sur la situation dans l'est de la RDC, la progression de l'épidémie d'Ebola, l'évolution de la transition malgache et garder un œil sur la possible proclamation des résultats du scrutin en Zambie, alors que les observateurs de la mission de la SADC sur place se sont dit préoccupés par certains aspects du processus électoral. Claire Bargelès, Johannesburg, RFI.
4: Les résultats des élections générales en Zambie, toujours attendus alors que la commission électorale continue de publier les chiffres circonscription par circonscription. Hier, elle a publié un décompte sur plus de la moitié de ces circonscriptions selon lequel le président sortant serait en tête à Kaindé Ikilema, crédité de 59% des voix selon la commission. Il pourrait donc, si le résultat se confirme, être élu dès le premier tour. 91 circonscriptions doivent encore rendre leur verdict.
2: Les Camerounaises, championnes d'Afrique de football pour la première fois de leur histoire.
4: Les Lions Indomptables ont remporté la finale de la CAN féminine hier à Rabat 3-0 face au Malawi. Un sacre historique et d'autant plus retentissant que cette équipe repêchée avant le début de la compétition n'était pas attendue à ce stade. À Yaoundé, l'heure était donc à la fête hier. Joël Wadem a tendu son micro aux habitants de la capitale camerounaise juste après le coup de sifflet final.
8: Trop contente. On n'a pas cru à la victoire des Camerounais à cette CAN. On leur a montré que non. Si on veut, on peut.
9: On est content. Ça fait tellement longtemps qu'on n'a pas célébré un trophée pareil. Donc, les filles nous font honneur. Le Cameroun retrouve sa joie de vivre, enfin. Et son esprit de gagne.
10: Ça fait longtemps que le Cameroun n'a pas vibré autant. Ça fait pratiquement 10 ans que le Cameroun n'a pas soulevé un trophée. Et quand ça vient des femmes, des jeunes dames dynamiques comme celles que nous venons de voir, ça fait chaud au cœur.
11: Les filles, elles ont été fantastiques. Vraiment, on est aimé, on est content. Parce que depuis les années, On n'a jamais remporté une CAN féminine. On est content, on est dans la joie. On est dans la joie.
12: Thank you. Nous sommes fiers de nos liens. Et nous sommes rendus fiers et heureux. Vive le Cameroun. Vive les liens.
4: Et voilà la joie des habitants de Yaoundé recueillie par Joël Wadem. Les joueuses, quant à elles, sont attendues aujourd'hui dans la capitale. Le programme de leur arrivée. 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

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L'émission culturelle qui part à la découverte de toutes les formes d'art, de la peinture au patrimoine industriel, dans les musées, des expositions, près de chez vous. Je vous emmène à la découverte des artistes exposés à l'occasion du Carrefour des Arts de la 38e.

0: plusieurs lieux, plusieurs expositions à savourer pendant tout l'été, jusqu'au 30 août 2026.
1: Je m'appelle Jacques Morel, je suis vice-président du Carrefour des Arts et je m'occupe notamment de toute la partie art visuel. Le Carrefour des Arts, c'est toute une organisation avec en gros deux grandes branches, une branche art visuel que je coordonne à travers ce qu'on appelle une commission art visuel qui organise toutes nos manifestations. Et j'ai un collègue qui s'appelle Louis Granger qui, lui, s'occupe de toute la partie art vivant, notamment avec les concerts de jazz et le festival Inspiration.
0: Dont on va entendre un petit peu quelques extraits sur des virgules sonores entre les présentations des différents artistes. Et donc là, cette année, c'est une nouvelle édition au Carrefour des Arts qui propose à peu près une grosse douzaine d'artistes sur plusieurs lieux, puisque le Carrefour des Arts à la Louvée, ces différents lieux, différents artistes, pour proposer une vision très large des arts plastiques.
1: Tout à fait. Alors, le Carrefour des Arts, c'est effectivement cette année, en 2026, 11 artistes plasticiens qui sont présents. Et en fait, il y a quatre grandes branches. Carrefour des Arts, on le connaît sous son acception historique, c'est le Carrefour des Arts de la Louvée, où on vient de loin et de très proche, la Haute-Loire et la Haute-Ardèche. Et alors, la philosophie de ce carrefour dans son acception historique, c'est il faut que chaque visiteur y trouve son compte. Donc, il y a quatre salles. Alors, il y a une salle où il y a deux artistes, mais normalement, c'est une salle, un artiste qui présente son univers. Ce que l'on veut, c'est qu'une personne qui vient au Carrefour des Arts, elle déambule d'une salle à une autre, elle fait en gros quatre expositions. Et ces quatre expositions sont conçues donc avec les gens de la commission qui sélectionnent des artistes pour qu'on puisse découvrir soit de l'art figuratif, de l'art abstrait, un sculpteur, un verrier, et tous les ans, on charge. Donc ça, c'est vraiment la recette gagnante du Carrefour des Arts qui a permis d'avoir dans les années antérieures et encore l'année dernière, à peu près 9000 visiteurs qui viennent d'été. Ça, c'est donc la première dimension du Carrefour des Arts. Et depuis 4-5 ans, on a développé trois autres dimensions. La seconde, c'est une expo photo en extérieur. Alors pourquoi ? C'est vrai que le bâtiment du Carrefour des Arts est très bien, il est connu, mais on voulait un produit d'appel dans le village aussi. Et la photo, pour cela, se prête très bien. À savoir, il y a beaucoup d'ailleurs d'autres communes touristiques qui le font déjà. Et nous, donc, on choisit un photographe avec qui on fait des expositions qu'on imprime sur 10 bons. Et en plus, on les inscrit dans un site prestigieux à la Louvée puisque c'est autour de la basilique. Voilà, cette année, donc, c'est Olivier Muller, photographe réputé, hein, puisque c'était un inventeur et il fait des photos extrêmement originales. Il a fait la une de nombreux magazines. Il est souvent invité d'honneur de grands festivals photo.
0: Sa spécificité, c'est de prendre la nature en photo, mais après, de la travailler d'une certaine manière géométrique et qui va transformer les pixels de manière différente. Et il y a plusieurs séries qui sont proposées à la Louvée pour voir son travail sous différentes facettes.
1: Absolument. La photo de la série qu'on a pris pour mettre en extérieur, c'est une série arborescente, c'est celle qu'il a fait reconnaître d'ailleurs dans le monde de la photographie. C'est effectivement une succession de photos qu'il superpose pour donner un effet impressionniste, il en parlera mieux que moi. Et puis à la Louvée, vous pourrez voir deux autres séries, une série qui s'appelle Paradoxe, c'est une série qu'il a fait pendant le confinement, où il a un personnage central et il a construit ses photos comme un mandala pour qu'il recentre un petit peu sur une scène, et donc c'est assez émouvant, dans des paysages de plage, enfin c'est vraiment à découvrir.
0: Et donc du coup ça permet de faire une déambulation finalement dans le village de la Louvée, entre le lieu principal du Carrefour des Arts, la basilique et la chapelle.
1: Voilà.
2: Et donc, je m'appelle Michel. Je fais partie du conseil d'administration du Carrefour, mais je suis plus spécialisée un petit peu dans la communication et avec la relation presse. Donc là, nous sommes dans la salle de Yongman Kwon, qui est un peintre français mais d'origine coréenne. Sa formation est une formation artistique dès le départ. Hein. Il a été professeur de dessin en Corée et puis il a approfondi sa technique dans différentes parties du monde puisqu'il était aux États-Unis et puis il est venu en France après. C'est un peintre officiel de la marine, de l'armée de terre, et aussi de la gendarmerie nationale.
0: Ce qui est assez rare parce que c'est un agrément spécifique et en même temps ça prouve la technicité qu'a l'artiste de représenter des moments d'action spécifiques.
2: Tout à fait. Et comme peintre de la marine aussi, je trouve qu'il y a un travail sur l'eau, l'air et la lumière, qui est, je pense, assez spécifique aussi à ce métier-là. D'ailleurs, je trouve que dans la peinture de Youngman, il y a une qualité lumineuse qui est absolument... Enfin, un travail sur la lumière que je trouve, moi, personnellement, extraordinaire. Il explore une grande variété de sujets, hein. Aussi bien des scènes maritimes, mais pas que. Il a des scènes de rue, il a des scènes d'intérieur, il a des portraits, des paysages fabuleux, des fleurs même, des bouquets de fleurs, des natures mortes.
0: Des animaux aussi.
2: Des animaux fabuleux, comme si vous voyez, si vous venez dans cette exposition, vous verrez des lions, des chevaux en plein effort, et c'est absolument extraordinaire. Donc c'est un peintre figuratif qui a une formation académique, mais qui, dans ses compositions, interprète vraiment ses propres couleurs et puis la lumière surtout. Je trouve que tout est essentiel, mais la lumière, pour moi, prédomine.
3: Je m'appelle Sahel Ardi. Je suis iranienne, nationalité iranienne, mais quelques années que j'habite en France. Je suis aquarelliste, mais avant, je suis architecte. Et en Iran, j'étais superviseur architecte, ça veut dire je contrôle les bâtiments. Et maintenant, quelques années que j'ai abandonné pour histoire en France, je ne peux pas aller Iran poursuivi. Et qu'est-ce qui se passe dans mon art? D'abord, mon père qui fait dessin de tapis. Donc j'ai grandi dans une maison avec plein de couleurs. Je connais couleurs avec mon père avant que je connais architecture. Après, dans le lycée de l'art, j'ai rentré dans un côté un peu professionnel de l'art et connaître les couleurs dans le domaine un peu différent, harmonie, tout qui est en base de l'art, histoire de l'art. Et après, architecture, dessin, photographie, calligraphie, perspective, dessin, tout. Et quand j'ai fait dessin, j'aime beaucoup, mais quand même, je n'ai pas libre. Donc, quand j'ai terminé mon master, j'ai commencé professionnel, rentré dans mon souhait qui était peintre. Et ça, quand j'ai commencé par mi-figuratif, mi-abstrait. Et petit à petit, je ne sais pas, j'ai intéressé par abstrait, j'ai plongé dans abstrait, je dis, waouh, c'est ça que j'aime. C'est une liberté totale, c'est moi, et j'ai cassé les formes, les règles qui étaient dans l'art, mais pour moi, il m'a donné un plaisir comme un oiseau qui vole dans le soleil, dans le ciel, donc c'est abstrait qui m'a donné envie pour espoir, pour l'avenir, pour la vie. Et les couleurs, je pense, ils viennent par mon pays. D'abord, architecture très colorée, les vêtements très colorés, l'art très coloré. Donc, je pense que ces couleurs, ils viennent génétiquement. Les tapis iraniens, architecture iranienne, n'est pas quelque chose que j'ai choisi. Je pense que ces couleurs qui a choisi, c'est dans ce domaine que je viens aller dans ce chemin. Donc, et abstrait, c'est peut-être parce que je suis une femme, que j'étais dans un pays qui m'a installé certaines règles. Donc, je pense que abstrait, c'est une façon de liberté plus pour moi, personnellement, par rapport dans mon pays. Donc, je suis vraiment dans mon bonheur avec abstrait et surtout avec les couleurs, parce que je pense la vie, elle est colorée. On a oublié que la vie a une face totalement colorée, plein de choses, bonheur dans les infos, tout il est négatif, monde, ils sont tristes. Et moi, mon âme, il a besoin d'espoir. Et c'est mon âme qui choisit les couleurs, n'est pas moi, n'est pas mon pensée, n'est pas mon... C'est, moi, je pense que c'est mon âme qui a besoin de la vie qui est plus colorée. Donc c'est ça, je n'ai pas capable les couleurs qui sont sombres, peut-être un jour, mais pas maintenant.
0: C'est une autre force de transmettre ton art par la nuance de la couleur et de proposer justement la lumière, c'est l'arc-en-ciel. Et donc, du coup, tu te proposes cette profusion de couleurs à l'intérieur de tes abstractions qui sont vraiment dans un mouvement qu'on regarde, qu'on suit des yeux et on rentre, comme tu l'as dit, on plonge à l'intérieur de ces couleurs dans tes aquarelles.
3: Et surtout, musique et méditation. C'est deux choses très, très, très importantes pour moi. Ça veut dire, sans musique, je n'ai pas capable. C'est musique qui m'a aidée de choisir quelle couleur, quelle émotion. Donc, en même temps que je préparais moi par méditation, j'évitais tout ce qui est dans ma tête, par le passé, tout ce qui est autour de moi, et parallèle, j'écoute les musiques, mais surtout les musiques qui sont les musiques méditaires et reiki, parce que j'ai besoin, moi, un contact profond avec moi. Donc, sans musique, non, c'est compliqué.
0: C'est la vibration autant de la musique que de la couleur qui t'accompagne dans la réalisation de ton processus créatif.
3: Exactement. Et je pense que toutes les arts, ça veut dire, si on est artiste et sculpteur, on fabrique, on crée quelque chose, au peintre, au musique, au danse, au coudre, tout l'art, on a besoin d'harmonie entre les uns les autres. Ça veut dire on connaît l'harmonie, les couleurs, tout on connaît le contraste, la vibration, la musique. C'est quelque chose qu'il est très, on dit, uni ensemble. Et moi, j'ai profité un monde, l'art, parce que dans l'abstrait, on n'a pas sujet. Tout ce qui est intérêt, c'est composition, harmonie entre les couleurs et tout ce qui est dans l'émotion de l'artiste pour montrer qu'est-ce qui se passe profond de l'artiste. Donc, j'essaie de montrer, je ne peux pas, avant, j'essaie de contrôler mon émotion. Ça veut dire quand j'étais un peu déçue, un peu fâchée par rapport à la vie, par rapport aux situations. Et quand je vois mes amis qui trouvent quelque chose dans mes aquarelles, j'essaie de cacher. Après, je dis non, c'est moi, il faut que je garde ça, parce que c'est mon âme qui a besoin de parler, mais avec aquarelle, sur papier, avec les autres. Peut-être je ne peux pas parler direct, mais avec mes aquarelles, je partage tout ce qui est au fond de moi. D'abord, je pense que c'est l'art contemporain qui est très, très, pour moi, très important, parce que on essaie de développer l'art. On n'a pas resté toujours dans classique. Classique, c'est super, c'est magnifique, mais l'art, il est vivant. Donc, moi, je pense que l'art contemporain, il a montré qu'on a besoin de cette révolution dans l'art. Et Carrefour des Arts, il a fait ce rôle super bien. Il choisit les artistes totalement différents, avec techniques différentes, mais dans un domaine contemporain que pour les publics, il est un petit peu inconnu. Donc, quand les gens ils rentrent dans la salle, ils disent « Waouh !» Ils sont vraiment surprises par chaque domaine de chaque artiste par rapport au côté moderne, modernité de l'art. Je pense qu'on a besoin, et la France, il a besoin.

0: De retour dans Expo Musez-vous, au Carrefour des Arts, à La Louvée.
1: Bonjour, je m'appelle donc Jürgen Chomarin, je suis sculpteur verrier depuis pas loin de 35 ans maintenant. Voilà, j'ai démarré il y a 35 ans un peu par accident. J'ai travaillé avec un copain qui était designer dans les années 80-90, designer à Paris et qui cherchait un médium un peu privilégié pour les deux matériaux qu'il travaillait déjà, à savoir l'acier et le béton. Et je cherchais un matériau noble. Et moi, en fait, je savais tailler le verre parce que mon papa, c'était son yoga à lui, en fait. C'était quelqu'un qui se prenait un peu la tête à son boulot. Mais pour se détendre, il trouvait que faire un zip avec une roulette tungstène et puis ouvrir le verre, ça le détendait.
0: Et c'est ta première rencontre avec le verre?
1: Ouais. Et voilà, ça a commencé comme ça. J'ai fait un petit stage en miroiterie de quelques mois chez Judith Lagoutte. C'est un gros miroitier parisien. Fort de ce stage, donc, j'ai pu travailler avec lui et donc payer mes études de théâtre. Voilà. Bon, après, c'était mon école, ma période un peu rock'n'roll. Enfin, c'était notre. Donc entre la fête, le soir, etc., je suis arrivé très facilement à être chef d'atelier là-bas parce qu'ils arrivaient tous l'après-midi. Voilà, et moi j'étais, c'est peut-être mon côté un peu teuton germanique, Jürgen, je suis quelqu'un d'assez assez réglo, assez discipliné. Et voilà, donc j'ai travaillé le verre un peu en dilettante au départ. Mais très vite, effectivement, ça m'a intéressé. J'ai trouvé ma voie. Donc tout a démarré comme ça, un petit peu par accident, si je puis dire. Voilà.
0: Et là, les sculptures que tu présentes sont des sculptures tout en volume, tout en courbe. Comment tu travailles le verre ?
1: Volume et courbe, c'est... Oui, en fait, voilà, il y a une espèce de mouvement qui est issu d'une. Alors la courbe et le mouvement. Le mouvement est issu d'une forme au départ lunulaire qui est appliquée en redondance, je sais pas comment dire, voilà,
2: et en répétition,
1: ouais. Voilà, beaucoup, ouais, qui permet le mouvement, voilà. Et souvent on me dit qu'il y a une espèce de force parce qu'en fait je travaille avec des outils assez grégaires comme des marteaux, des pinces, des burins, donc c'est vraiment l'éclat. Je dis sculpteur parce qu'en fait j'appréhende le volume de façon stratifiée. Ça veut dire c'est un empilement de verre, mais chaque morceau de verre au préalable est taillé, donc des petits chocs que j'inflige, et donc c'est une excavation du matériau sur la tranche. Voilà, donc après scellé avec donc c'est un principe particulier, scellé avec une lampe UV, c'est une pour vulgariser, je peux dire c'est une soudure à froid. Ça veut dire qu'il y a une réaction chimique qui s'opère entre les intervalles. Au moment où je scelle l'ensemble, voilà, de l'assemblage, et c'est à ce moment-là aussi qu'interviennent les pigments qui sont eux mélangés donc au polymère, voilà, au polymère qui se fige donc sous la lampe UV.
0: Oui, d'accord. Donc les pigments, tu les mets une fois la forme réalisée.
1: Oui, vraiment au dernier moment. Tout à fait. Voilà. Et après, par un effet de pressoir, donc tout ce. Alors évidemment, je connais un petit peu comment ça se diffuse, mais tout se fait donc sous. C'est moi qui décide quand est-ce que ça s'arrête, quand est-ce que. Voilà.
0: La diffusion de la couleur, comment elle va intégrer le verre ou les différentes couches.
1: Voilà. Donc en fait, on voit visuellement que c'est vraiment dans les intervalles. Et ça donne effectivement un effet masse.
0: Tu n'es pas souffleur de verre, tu travailles le verre, mais c'est vraiment dans la sculpture. Ça ne va pas être dans le fait de souffler qui va permettre, quand le verre est chaud, de le travailler. Toi, tu vas travailler le...
1: Tout à fait. Donc voilà, effectivement, tu disais tout à l'heure que les verriers, c'est 95% des verriers soufflent le verre, ça veut dire à la canne. Et donc, ils partent d'une pâte molle, d'une anamorphe en fusion. Et ils en tirent une expression physique, voilà, avec des outils. Voilà. Et moi, le volume, je l'apprends vraiment de façon stratifiée. C'est un empilement. Hein.
0: Oui, donc là, c'est vraiment un autre travail que le souffleur de verre qui va travailler au chaud avec cette pâte qui va étirer, qui va transformer la forme. Toi, tu vas transformer la forme une fois qu'elle est froide avec des marteaux, avec différentes possibilités pour le découper, pour le marteler, pour lui donner cette forme un peu arrondie ou piquante, mais qui va donner ce mouvement comme une vague avec les couleurs bleues ou comme une flamme avec les couleurs rouges.
1: C'est ça. Après, au niveau des formes et des lignes, on me dit souvent que mon travail transmet quelque chose d'un peu fluide, léger, et à la fois il y a le paradoxe du le côté brut de la taille qui donne de la force à l'ensemble. C'est souvent ce qu'on dit. Voilà. Et donc après, l'inspiration chez moi est plutôt marine, hein, donc

0: j'aime bien. À travers mon art, mais je pense que c'était un petit peu pour ça que j'avais fait du théâtre, c'est essayer de trouver, de donner un peu de sens à ce petit monde qui nous entoure et à la vie qu'on va bien vouloir. Voilà, donner un peu de sens, faire sens. Ça passe très vite et il faut faire sens. Donc voilà, l'art, c'est tout trouver, c'est une expression. Ouais. Une expression, les gens, voilà, on tend quelque chose aux gens et puis chacun, donc, il y a une espèce d'herméneutisme, chacun le traduit à sa manière et le ressent à sa manière, voilà. Mais ça, c'est un plaisir énorme. Donc des fois, je fais mes petites pièces qui partent à l'étranger parce que ça plaît à des cultures, voilà. Alors moi, c'est vrai qu'il faut aimer mon travail, il faut aimer les formes un peu excessives, extravagantes et puis le côté flashy des couleurs qui, des fois, dépotent pas mal.
1: Michel, on est au deuxième étage, et dans cette deuxième étage, on rentre dans un couloir, et ce couloir, il est consacré aux différents travaux, puisqu'il y a différentes séries, de l'artiste Olivier Muloff. Est-ce que tu peux nous en parler un petit peu ?
2: Oui, tout à fait. Alors, Olivier Muloff, c'est un personnage, déjà à lui tout seul. Il a une formation de mathématicien, c'est un informaticien, c'est un ingénieur, en fait. C'est un ingénieur qui fait de la photographie. Donc c'est un ingénieur qui calcule beaucoup de choses avant de faire ses photos. Mais ça donne des impressions et des choses fabuleuses. À l'extérieur, nous avons donc toute une série qui s'appelle Arborescence, où en fait, il a photographié des arbres. Mais quand on photographie un arbre comme ça, des fois, c'est anodin, c'est classique, c'est... Tandis que lui, on a autre chose comme impression. On a l'impression que l'arbre a voyagé ou que nous avons voyagé autour de l'arbre. En fait, pour cette série qui est très poétique, à mon avis, il avait une idée qu'il a essayé de mettre en pratique. C'est cette idée que vous voyagez, vous êtes dans un train. Vous voyez défiler le paysage autour de vous, et puis, taf, tout d'un coup, votre œil a saisi un arbre qui est passé. Mais il est passé tellement vite que, bah, voilà. Et c'est cette impression-là,
1: C'est un travail d'optique un petit peu qui, dans la série Arborescence, qui permet justement de superposer des images d'arbres qui donnent un flou mais qui ancrent l'arbre quand même dans la représentation.
2: Tout à fait, parce que sa technique photographique est très particulière, c'est-à-dire qu'il est à un endroit fixe mais il tourne lui-même autour de l'arbre et après quand il aplatit toutes ses photos les unes sur les autres, ça donne une impression de mouvement. Mais le tronc est pratiquement n'a pas bougé, donc on a cette impression de voyage.
1: Et toujours dans ce couloir, toujours du même travail de Olivier Muloff, photographe, on a une autre part de série qui s'appelle la série Paradoxe.
2: Tout à fait. Alors là, on pourrait penser que ce sont des mandalas qui sont habités par des personnages.
3: Souvent de dos.
2: Parce qu'en fait, ils regardent au loin et ils regardent le paysage et ils regardent au loin leur avenir, peut-être, on ne sait pas. Mais c'est un avenir bien étrange. on a l'impression que ces personnages, du coup, sont devant un monde imaginaire dans lequel ils vont plonger, où ils simplement regarder.
1: Il y a une distorsion du travail de l'image photographique qui permet en fait d'avoir une image fixe devant, mais en même temps sur les côtés et sur la hauteur, qui se font finalement écho. Et c'est vraiment à venir découvrir. Et dans la continuité du couloir, on a en écho la dernière série qui est proposée donc toujours par Olivier Muloff, qui est la série abstraite cette fois-ci. Vraiment, on est sur de l'abstraction, verticalité.
2: Tout à fait, verticalité. Mais en fait, il a commencé par des fragments de forêt. Donc, on voit à un moment, il a mis dans ce couloir un petit morceau de fragment. C'est une forêt qu'il a photographiée. Mais quand on la regarde,

On ne voit plus la forêt réellement. On voit une métamorphose des arbres en raies de lumière qui donne une impression assez étrange, mais qui, quand on regarde bien, on voit les arbres. Et après, une fois qu'il a, il a poussé encore un petit peu plus loin cette idée de symbolisme, de symbolisation, je ne sais pas comment on pourrait dire, il les a renversés, il en a fait des choses verticales et avec une abstraction encore plus forte. Voilà le mot verticalité.

0: De retour dans Expo Musée Vous, au Carrefour des Arts, à La Louvée. Exposition et ateliers proposés pendant toute la période estivale.
1: Je m'appelle Yann Mas, je suis sculpteur, dessinateur, puis ça fait 5 ans maintenant qu'avec ma femme on habite en Ardèche, 3 quarts d'heure de La Louvée à Bellesante, où on a transformé un ancien couvent en maison, habitation donc, et 2 ateliers, un atelier pour ma femme qui est peintre et donc l'autre atelier pour moi.
0: Et donc c'est l'occasion de montrer tes œuvres au public, ardéchois et plus largement, ici au Carrefour des Arts. Donc tu es au 2e étage,
1: sur la salle. La première salle à gauche.
0: La salle à gauche. Ouais. Et quand on rentre, on découvre des sculptures en bois. Alors, est-ce que tu peux nous raconter un petit peu quelles sont ces sculptures qui nous accueillent, qui sont là, qui sont représentées dans cette salle?
1: Alors, ces sculptures sont toutes faites d'une façon... Enfin, ma façon de travailler, c'est assez spontané. Avec, après, plusieurs étapes quand même... pour les rendre plus visibles pour le public, parce qu'au début, c'est assez brut. Je travaille à la tronçonneuse, souvent, avec des machines assez brutes, quoi, on va dire. Donc après, ça prend du temps, selon chaque sculpture, si ça dure plus ou moins longtemps, pour arriver à le rendre visible, au public. Je choisis pas les essences de bois. Je prends ce que je trouve. J'ai toujours trouvé ça facilement. En région parisienne, je le trouvais au bois de Vincennes, auprès des gens qui travaillent dans le bois. Et ici, je connais des gens aussi qui ont des forêts, donc ils me donnent des morceaux de bois. Et en plus, je commence à travailler de plus en plus le plâtre. Donc du coup, en fait, le bois prend un peu moins d'importance. Et puis chez moi, le bois, il est souvent couvert de peinture, donc je cherche pas... Il y a des sculptures où on voit le bois, mais il y en a plein où on voit plus parce que je travaille la couleur ou le blanc, tout simplement.
0: Oui, c'est ce qu'on voit.
1: Qui sert, c'est ce que j'ai expliqué déjà, qui sert au départ, en fait, comme dessin sur le bois brut au départ. Et en fait, j'ai pris l'habitude de laisser les traces ou alors quelquefois de couvrir en entier. Avec cette petite anecdote que dans ma jeunesse, j'ai passé pas mal de semaines dans le plâtre avec mes jambes. Donc il y a un petit rappel par rapport à ça. Qui, au début, c'était important. Quand je travaillais au début, il y a 40 ans, c'était important ce lien, maintenant il n'y est plus.
0: Puis c'est pour ça, quand on arrive dans la salle, on voit du coup ces sculptures en bois qui sont peintes en blanc ou pas, ou qui restent brutes, qui font un pendant avec des œuvres qui sont affichées sur les murs. Donc là, c'est plus des peintures, des croquis ou tout simplement qui font écho les unes aux autres. Est-ce que tu travailles en amont en faisant des croquis ou est-ce que non, c'est juste 2 démarches complémentaires?
1: Deux démarches complémentaires, oui. À chaque fois, ça m'arrive de faire un dessin avant ou après d'une sculpture, mais ça n'aboutit jamais à rien. C'est 2 choses séparées, mais qui effectivement, j'imagine, enfin j'espère qu'ils font un peu écho.
0: Et ton inspiration, elle vient d'où? Est-ce que c'est quand t'as la tronçonneuse et que tu vois le bois, que tu te laisses complètement guider? Ou est-ce que c'est plutôt, au départ, t'as quelque chose en tête et puis après tu vois en fonction de la technique?
1: Les deux sont possibles. Ça peut être un morceau de bois qui m'inspire ou alors moi qui ai une idée en tête. Mais l'idée, elle vient en travaillant. Donc au début, je pars quand même... Enfin, j'avais mis ça dans un texte. C'est très rare que l'idée de départ aboutit au travail final chez moi. Je sais qu'il y a des artistes qui travaillent comme ça. Moi, ça m'enferme trop. À un moment donné, je suis obligé de casser l'idée du départ et accepter ce qui se passe devant moi. Ça peut être une catastrophe, comme ça peut être tout d'un coup une belle découverte.
0: Et c'est pour ça que tes œuvres ne sont pas des œuvres figuratives, mais que ce sont plus des œuvres expressives, abstraites.
1: Ouais, mais vraiment, je les trouve quand même très figuratives. Non, mais oui. Parce qu'effectivement, pour moi, c'est fini à un moment donné quand c'est lié avec le corps, avec mon corps. Quand il y a une expression par rapport à ça, effectivement, qui m'appartient qu'à moi, c'est lié à ce moment-là, mais... pour moi, ça reste figuratif, même quand c'est, oui, je comprends, même quand ça paraît abstrait, ça me semble quand même toujours lié avec le corps humain, toujours.
0: Et en 3 mots, comment on pourrait décrire cette exposition?
1: Un des mots que tu as utilisé, expressif, rond, doux.
2: Je m'appelle Claire Siré-Joux. Je suis artiste, peintre, on va dire plasticienne, enfin je sais pas trop où me placer. Et pour cette exposition-là, j'ai posé des arbres en origami dans une salle à La Louvée, au Carrefour des Arts.
0: Là donc tu es au 2e étage. Et donc c'est très coloré, on a l'impression que c'est comme s'il y avait des arbres qui s'étaient plantés.
2: Tout à fait, j'ai la prétention de faire une petite forêt en fait. Hein.
0: Oui, voilà, c'est le sentiment qu'on ressent en effet quand on arrive dans la salle.
2: Donc en fait, ce travail, c'est mon travail sur l'information que je présente ici. Je me suis posé la question, j'ai d'abord travaillé les trois matières, minéral, végétal, animal. Et à la fin, je me suis posé la question, que deviennent ces matières lorsqu'elles disparaissent? Et à ce moment-là, j'ai fait des masques en lichen, puisque j'ai travaillé beaucoup le lichen, j'ai fait des femmes insectes en voile, et j'ai mis ça dans la nature, et j'ai posé la question à la nature, qu'est-ce qu'on va devenir? Et la nature m'a répondu, ça redevient de la lumière, donc de l'énergie. Donc j'avais ma réponse, après je me suis posé la question sur l'information. Donc pour faire ces formes-là, ces matières, il faut une information. Et je me suis basée sur, finalement, les premiers ordinateurs informatiques. Et le premier arbre que j'ai fait, c'est celui-là, que j'ai appelé peuplier, parce qu'il est peu plié, en fait.
0: Dans la précision, c'est toujours dans le travail de l'origami, du papier à la verticale, un peu en sculpture, mais peint.
2: Voilà, tout à fait. Alors celui-là, en l'occurrence, il a la langue de Chine. Voilà. Et donc, je me suis inspirée de les premiers ordinateurs. C'était, en fait, des rouleaux qui étaient pliés comme ça, avec des trous. Et ben, c'est pour ça que j'ai fait peu plier. J'ai commencé à les plier. Ça, c'est mon tout premier pliage. Voilà, en dessous. Avec, en haut, ben, ajouré. Coupé au cutter. Donc, voilà, ben je représente, par exemple, je donne un exemple ici. Avec le baobab, voilà une graine de baobab, c'est un petit cœur minuscule.
3: Qui est accroché sur le mur.
2: Oui, j'ai accroché sur le mur. Et en fait, il faut imaginer que dans cette petite graine de baobab, il y a toutes les informations pour faire un géant qui va vivre des centaines d'années. Donc c'est quand même vraiment extraordinaire. Alors, j'ai fait aussi pas mal de graines en aquarelle, de petites graines qui ont germé, voilà. Et j'avais quand même pas la réponse à ma question, parce qu'effectivement, dans la graine, il y a toute l'information. Mais cette information-là, elle vient d'où ? Et en fait, j'ai un semblant de réponse actuellement, par la forme du dodécaèdre.
0: Donc le dodécaèdre, on le voit par terre, au sol, comme une graine qui va du coup faire émerger l'information qui devient la sculpture.
2: Voilà, tout à fait. Et en fait, le dodécaèdre, c'est 12 faces, c'est un polyèdre régulier, et c'est Platon, 400 avant JC, il n'était pas encore embarrassé par JC, n'est-ce pas ? Et donc, il a dit qu'il y avait 5 formes qui servait à fabriquer l'univers. Et en fait, le dodécaèdre...
0: En géométrie sacrée.
2: En géométrie sacrée. Et le dodécaèdre, c'est en fait ce qu'on appelle l'éther. Et c'est à la base de tout. De toute forme. De toutes les autres formes découlent de cette forme-là que je trouve prodigieuse. Voilà.
0: Okay.
2: Et en fait, il y a même un physicien actuel qui s'appelle Jean-Pierre Luminet qui, sa théorie actuelle, il dit l'univers entier serait contenu dans un dodécaèdre sans bord. J'adore. voilà.
0: Et ça, c'est ton inspiration pour justement travailler le papier, donc sous forme de sculpture, en le pliant, en faisant des origamis de géométrie sacrée ou de dépliants qui vont petit à petit devenir des arbres, des lianes, des fleurs, une forêt, et dans lesquelles on voit d'autres sculptures d'animaux. Un petit peu dans transformation entre le papillon et la
2: métamorphose, oui, parce que j'ai travaillé beaucoup l'insecte. Et ce que je voudrais montrer aussi, c'est que chaque pli est une ligne de force. Il faut savoir que chaque pli fortifie. Donc le « je plie et ne romps pas », ça a tout son sens ici. On plie pour se renforcer, voilà. Et sinon, on fait comme le chêne, on s'écroule. Voilà. Donc ça représente un petit peu aussi, je plie et ne romps pas, parce que ces arbres-là, si c'était qu'un rouleau, c'est extrêmement fragile. Là, quand vous les touchez, c'est vraiment raide, quoi. On le voit aussi sur cet arbre-là, par exemple, il y a beaucoup de plis. Il est très renforcé.
0: Oui, ça lui rend. En fait, les plis permettent une rigidité, une complexité organique qui va se rajouter aux peintures sur lesquelles tu vas venir sur le papier initialement, tu vas peindre des couleurs, des formes, des feuilles, des fleurs très colorées. Et après, tu vas plier pour pouvoir créer ces sculptures.
2: Voilà, tout à fait. Parfois, je peins après. Par exemple, tout cela de ma série là que j'ai appelée depuis, je les ai peints après. J'ai d'abord fait le pliage et j'ai peint après. Voilà. En revanche, quand je fais des choses avec du crayon de couleur, je peux pas le faire une fois que c'est plié. Donc je le fais avant et je plie après. Voilà. L'intérêt aussi des pliages, moi ce que j'aime bien, c'est que ça fait des ombres et des lumières, quoi. C'est-à-dire que tout est pas au même niveau de luminosité. Voilà.
0: C'est très vivant parce qu'on voit les sculptures justement bouger en même temps qu'on circule à l'intérieur de l'exposition. Mm-hmm. Ce qui nous permet de voir justement ce que tu disais, ces reflets de lumière, d'ombre qui vont faire ressortir une couleur, une fleur, une forme géométrique et qui va petit à petit s'intégrer dans l'association. Voilà, plus globale, cette pièce qui est en face de la nature et ça répond avec les feuilles du tilleul qui est en face ou avec la forêt.
2: Ça, c'est un tilleul pour. Je l'ai mis ici pour le voir à travers, voilà.
0: Et dans la pièce, après, et à travers la fenêtre.
2: Et à travers la fenêtre, voilà, tout à fait.
0: Et si on avait trois mots pour décrire l'exposition, ce serait lesquels ?
2: Elle n'est pas très haute. Hein, j'ai l'habitude de faire des arbres beaucoup plus hauts que ça, parce que la salle ne me le permettait pas. En fait, pour moi, c'est quand même un peu pour s'élever dans la légèreté. Voilà, s'élever dans la légèreté, je dirais ça. Parce que tout est très léger. Je transporte ça dans des petits sacs, c'est hyper léger. Et j'aime bien ce côté léger. Bien que ce soit solide, puisque c'est rigidifié par les pliures.
0: Parfait.
2: Voilà.
0: Merci à toi.
2: Voilà. Il y a même une expo où j'avais fait une machine, je l'ai toujours du reste, où il y avait quatre arbres qui montaient et descendaient. Ils se pliaient, ils se dépliaient. Ça animait encore plus, oui. Ouais. Mais c'est une grosse machine. Il faut avoir une salle extérieure pour la mettre. Voilà.

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2: À Paris, 9h en temps universel. Merci d'écouter RFI. Un nouveau journal tout de suite avec Florence Tomaso. Bonjour Florence.
3: Bonjour Amélie, bonjour à tous. Et voici les titres que nous allons développer dans ce journal. C'est l'un des grands rendez-vous annuels consacrés à la protection du climat. La COP17 s'ouvre ce lundi en Mongolie. Cette édition est consacrée à la désertification qui menace de déplacer des centaines de millions de personnes à l'horizon 2030. En Ukraine, alors que Russes et Ukrainiens multiplient les frappes de drones et de missiles à Kiev, beaucoup se mobilisent pour réclamer le retour de l'ex-ministre de la Défense. Reportage à suivre de notre correspondante Emmanuelle Chaz. Dans ce journal, nous reviendrons sur les libérations de civils et de prisonniers militaires au Mali, auxquels ont procédé depuis jeudi deux groupes armés hostiles à l'armée malienne. Et puis, nous évoquerons l'équipe de France de badminton qui participe au championnat du monde en Inde, championnat qui débute aujourd'hui. Et les Bleus comptent bien remporter au moins une médaille. La COP17, la conférence des parties, débute donc aujourd'hui à Oulan-Bator en Mongolie et s'achèvera le 28 août. Cette édition a été intitulée « Restaurer les terres, restaurer l'espoir ». À l'échelle mondiale, il faut savoir que la désertification et la dégradation des terres affectent 40% de la superficie terrestre, avec une perte annuelle de 100 millions d'hectares de terres saines et productives. Et ces phénomènes menacent directement la vie de 3 milliards 200 millions de personnes à travers la planète et entraînent des coûts économiques astronomiques. Il est donc urgent d'agir car d'ici 2050, la sécheresse touchera 75% de la population mondiale et provoquera une crise déjà annoncée. Igor Strauss.
4: Le constat est connu, les enjeux immenses, comme le rappelle Tamsir Mbaye de l'Institut sénégalais de la recherche agricole.
5: La COP17 intervient à un moment où la dégradation des terres est devenue une menace mondiale, avec des conséquences directes sur la sécurité alimentaire, la disponibilité de l'eau, la biodiversité et les moyens de subsistance de millions de personnes.
4: Pour Tamsir Mbaye, il est temps de passer du discours aux actes et la bonne nouvelle, c'est que les solutions existent.
5: Il faudra, pour ce faire, restaurer les arbres, mais aussi les sols, les parcours pastoraux et les systèmes agricoles. Si nous prenons le cas du Sénégal, nous avons des expériences prometteuses. Les résultats montrent qu'en associant la recherche, les pouvoirs publics et les autres acteurs tels que les ONG, il est possible de restaurer la fertilité des sols en améliorant les revenus des populations.
4: La restauration des sols a un coût évalué à 1 milliard de dollars par jour par la Convention des désertifications, mais cet investissement rendrait bien des services, Tamsir Mbaye.
5: Restaurer les sols, ce n'est pas seulement protéger l'environnement, mais nous pensons sérieusement que c'est investir dans la paix, la résilience et le développement du monde.
4: Après une COP16 sans grand résultat, à Riyad, il y a 2 ans, il est temps de restaurer l'espoir en s'attaquant réellement à la dégradation des sols.
3: Sur le front des incendies en France, le feu qui a détruit en quelques jours 1700 hectares de forêt dans les Landes est désormais fixé. Les 250 habitants de Luglon qui avaient été évacués vont pouvoir revenir chez eux. Un feu qui, heureusement, n'a pas fait de victimes. Sébastien Lecornu se trouve en ce moment en Gironde. Il doit rencontrer des élus, notamment. Il a rencontré des sinistrés lors d'une visite dans la commune du Porge, sinistrée par ces feux. Il a été accueilli par des huées. Le plan de paix pour Gaza, toujours dans l'impasse, et c'est pour tenter de faire avancer ce processus que Jared Kushner se déplace aujourd'hui à Jérusalem. Il doit y rencontrer le premier ministre israélien Benjamin Netanyahou. Ce dernier a opposé une fin de non-recevoir au plan américain. Hier, le gendre de Donald Trump a rencontré des dirigeants du Hamas en Égypte. Le mouvement islamiste a donné son accord à cette feuille de route prévoyant son désarmement. Mais Benjamin Netanyahou exige un désarmement véritable du Hamas. La guerre en Ukraine avec cette nuit des frappes d'une haute intensité en direction de la Russie. Une frappe de missile ukrainien a fait 6 morts et 4 blessés dans la région russe de Belgorod. Dimanche, des centaines de drones russes ont tué 12 personnes en Ukraine. Dans le même temps, en Ukraine, les manifestations se poursuivent à travers le pays pour réclamer le retour de l'ancien ministre de la Défense, Mikhailo Fedorov. Hier soir à Kiev, ils étaient quelques centaines à se rassembler sous les fenêtres du palais présidentiel. Reportage de notre correspondante Emmanuelle Chaz. Gaz.
6: Ce slogan est toujours scandé par la foule à Kiev réunie pour le 32e jour consécutif. Les manifestants estiment que la place de Mykhailo Fedorov est au ministère de la Défense. Au reste, 27 ans, travaille dans le développement des drones. Il explique ce choix.
7: Fedorov avait un plan qu'il a présenté lors de son point de presse et qu'il continue de partager dans des interviews. Contrairement à Zelensky qui ne fait que des discours et n'explique pas précisément comment gagner cette guerre point par point.
6: Après un mois de rassemblement, Oreste continue d'y croire.
7: Il y a de l'espoir car nous voyons que les gens ne baissent pas les bras. Zelensky nous ignorera peut-être, mais ce sera très mauvais pour lui aussi. Car même s'il est une figure importante en tant que président, il reste très dépendant du peuple ukrainien.
6: Outre l'attention du président, les manifestants veulent aussi attirer celle des députés de retour cette semaine après une pause estivale d'un mois. Darina, une étudiante, explique.
8: Le fait qu'il soit parti en vacances est de plus en plus scandaleux parce que chaque jour nous constatons le temps perdu.
6: De fait, mardi, des députés de la Rada devront se prononcer sur les nominations faites par Volodymyr Zelensky à la Défense et aux Affaires étrangères. Si le Parlement ukrainien approuve ses choix, les manifestants sont bien déterminés à continuer à se faire entendre. Emmanuel Chaz, Kiev, RFI.
3: Une bousculade mortelle a fait au moins 7 morts et 19 blessés en Inde. Les victimes participaient à un rassemblement dans un temple hindou du Bihar, dans l'est du pays. Elles étaient venues pour honorer le dieu Shiva. Une rumeur affirmant qu'un poteau électrique était tombé sur les fidèles à l'intérieur du temple a provoqué la panique. Tous les blessés ont été hospitalisés. Au Mali, une soixantaine de civils retenus en otage par le groupe de soutien à l'islam et aux musulmans, le JNIM, ont été libérés jeudi et vendredi. Ils avaient été enlevés sur des axes routiers de l'ouest du pays. Hier, ce sont les indépendantistes du Front de Libération de l'Azawad qui ont procédé à la libération effective de 6 prisonniers militaires maliens. Alors on peut se demander si les deux groupes alliés sur le terrain contre l'armée malienne ont décidé de jouer la carte de l'apaisement. Quelles sont leurs véritables stratégies ? Élément de réponse avec notre correspondant régional Serge Daniel.
9: Les négociations engagées de part et d'autre ont permis de libérer une soixantaine de civils chez les djihadistes affiliés à Al-Qaïda et 88 militaires maliens chez les indépendantistes du Front de Libération de l'Azawad, FLA. Outre des intervenants extérieurs, la junte malienne a à un moment directement parlé aux groupes armés détenant les otages et prisonniers. Des délégués de villages maliens d'où sont originaires des civils enlevés ont également rencontré les djihadistes pour demander les libérations. Auprès du Front de Libération de l'Azawad sont également intervenus des dignitaires religieux et des parents de certains militaires faits prisonniers. En libérant prisonniers ou otages, les groupes armés ont voulu aussi probablement défendre leur image. Les dernières exécutions de militaires maliens dans le Nord ont marqué les esprits. Des associations de défense des droits de l'homme ont réclamé des enquêtes indépendantes et pointé du doigt la possible responsabilité des djihadistes et indépendantistes alliés sur le terrain. Serge Daniel, Dakar, RFI.
3: L'épidémie d'Ebola qui frappe la République démocratique du Congo, la 17e déclarée dans le pays, est devenue la plus meurtrière de son histoire, avec plus de 2300 décès recensés. C'est aujourd'hui que débutent les championnats du monde de badminton en Inde. L'équipe de France y participe avec pour objectif de ramener au moins une médaille. Les Bleus veulent surfer sur leur bonne dynamique pour y parvenir. Les précisions d'Hugo Blaisonneau.
10: Une médaille de bronze au championnat du monde l'an passé, 4 médailles européennes dont un titre cette année. Tous les voyants sont au vert pour l'équipe de France qui arrive en Inde avec des prétentions au podium. Christo Popov, la tête d'affiche de la délégation française, l'affirme. Les badistes se tirent vers le haut en performant sur la scène mondiale.
11: On ne fait pas tous les gros résultats en même temps, mais à la suite, les uns après les autres. Et c'est comme si pendant une année, il y avait toujours un gros résultat à presque chaque compétition. On est dans une continuité, dans une habitude, je dirais. Et je pense que ça pousse également tout le groupe d'à côté qui, eux, s'entraînent au quotidien avec des personnes qui font des gros résultats et qui se disent pourquoi pas moi.
10: Pour Delphine Delru, médaillée de bronze avec le double mix l'année dernière, cette dynamique est le fruit d'un long travail.
12: On a performé chez les jeunes très tôt, donc ça nous a donné envie de faire la même chose en senior. On a été un peu précurseur avec notre génération d'un peu tout, donc il y a eu des talents, c'est sûr, mais aussi un système qui s'est de plus en plus professionnalisé autour de nous.
10: Désormais, les Bleus entament leur compétition avec un statut différent, alors quand Cyril Gombrowicz, directeur technique national, doit fixer un objectif, il est clair.
13: Sans médaille, on sera un peu déçu. Voilà, après, c'est le sport. Peut-être qu'ils feront des super matchs et qu'il n'y aura pas de médaille.
10: Une médaille pour faire aussi bien que l'an dernier et pourquoi pas marquer l'histoire en décrochant une première finale au championnat du monde individuel pour le badminton français.
3: Voilà, c'était les précisions d'Hugo Blaisonneau. Et puis, on va rester en sport avec du football. Et c'est une première pour le Cameroun. Son équipe féminine a remporté hier à Rabat, au Maroc, la première Coupe d'Afrique des Nations de son histoire. Les Lions indomptables ont battu le Malawi. Le score 3-0. Un bel exploit pour une équipe qui n'était même pas qualifiée pour le tournoi avant un repêchage lorsque la décision en novembre dernier avait été prise d'élargir la compétition de 12 à 16 équipes.

Auditrice, auditeur de Radio d'ici, bonjour. Amis qui nous écoutez sur le net, vous êtes les bienvenus dans mon émission Swing chez Trenet. Et aujourd'hui, bien sûr, on va se faire plaisir, puis c'est la dernière de la saison. Profitez-en pour nous appeler si vous avez envie d'une dédicace. On a reçu beaucoup de messages qui nous demandent des titres, parce que beaucoup d'auditrices, de Trenetis sont en vacances, donc ils pouvaient pas nous appeler, donc il y aura beaucoup de nouvelles choses, et on va se faire plaisir. Et on va attaquer tout de suite avec une chanson, une tirée de son dernier CD de sa carrière, de Charles Trenet, et c'est « Les poètes descendent dans la rue ». Charles ?

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1: Les poètes descendent dans la rue, extrait du dernier CD de Charles. Et on a quelqu'un à l'antenne. Allô ?
2: Monique ?
1: Oui.
2: Je voudrais écouter Douce France pour souhaiter de bonnes vacances à tout le monde.
1: Alors pour Monique, eh bien, qui vous souhaite de bonnes vacances à toutes et à tous, eh bien, Douce France.
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Touche France était demandée par Monique. Et là, c'est une chanson qui est demandée par la personne qui vous reçoit dans la maison de Natal de Chantrenay, qui vous la fait visiter, Marie-Carmen, qui vous accueille avec le sourire. Alors pour elle, il y a toujours de la joie, on écoute, il y a de la joie.

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1: Il y a de la joie, c'était pour Marie-Carmen qui vous fait visiter le musée et la maison natale de Charles Trenet. Et on a quelqu'un à l'antenne. Allô ?
2: Bonjour René.
1: Bonjour, comment vas-tu ?
2: Très bien. Là. Je dis franchement, là, ces derniers temps sur ma terrasse à Melun, en plein soleil, j'avais 40 degrés.
1: Oh, tu m'étonnes. Tu vois ?
2: Et là, bah, aujourd'hui et puis hier, bah, on a un passage de pluie.
1: Ah,
2: donc ça rafraîchit, ça fait du bien.
1: Tu le dis.
2: Voilà. Alors, moi, j'ai choisi, bien sûr, les vacances de Poli.
1: Oui.
2: Parce que c'est la période.
1: Exactement.
2: Et puis, bon, ça va rappeler aussi la jeunesse de certains, comme moi.
1: Mais oui.
2: Le poney, là, tout ça.
1: Et oui.
2: Alors, c'est une chanson qu'il a faite avec Cécile Aubry, si je me trompe.
1: Exactement.
2: Pas.
1: Sébastien, son fils, qui faisait le rôle là-dedans. Oui, bien sûr. Hein.
2: Il faut savoir que la chanson a une certaine vitesse.
1: Oui.
2: De Charles. Mais pour le générique du feuilleton, comme c'était un instrumental, ils l'ont un peu accéléré.
1: D'accord.
2: Pour que ce soit plus, ça rentre plus dans le temps, quoi.
1: Oui, oui, bien sûr.
2: Voilà.
1: Eh bien, écoute, on t'envoie cette chanson-là pour les vacances et pour les tiennes aussi, certainement. Hein.
2: Voilà. Eh bien, bonnes vacances à tous. Et puis, un petit bonjour à la dame de Béziers si elle appelle.
1: Certainement, c'est sûr. Allez, voilà. À très bientôt, William. Et pourtant, t'envoie les vacances de Poli pour William de Melun.

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1: C'était les vacances de Polly demandées par notre traînettiste de William, la région parisienne. Et on a quelqu'un en antenne. Allô?
2: Coucou René.
1: Salut, ça va?
2: Ça va bien. Coucou à William et merci pour cette belle chanson de Polly.
1: Ah oui, elle est belle.
2: Ah ouais. Et bonjour à tous.
1: C'est gentil. Bonjour à toi aussi.
2: Merci. Alors, longues échanges de journée sont là. Bon nombre de tes auditeurs vont s'y venir le temps des départs.
1: Et oui.
2: En prenant la route nationale 7 que tu connais très bien, ils arrivent. Mais où arrivent-ils?
1: Devant la mer, bien entendu.
2: Devant la mer, la grande bleue, la oui, Méditerranée, oui. Charles Trenet, et que j'ai la chance d'avoir à côté.
1: Et oui,
2: alors,
1: en plus,
2: à tous, je leur dédie...
1: Devant la mer.

0: parle du merveilleux Fauchantin.
1: Oui.
0: Salut l'ami, l'ami des lendemains.
1: Ah
0: qui
1: oui.
0: Qui nous prend toujours par la main et qui nous conduit au pays merveilleux, au pays de ses rêves bleus.
1: Tout à fait.
0: Bon été à tous. Bisous René, à
1: Allez.
0: Bientôt.
1: Merci Simone, ciao ciao. Allez, on t'envoie la première chanson que tu as demandée pour tous les vacanciers qui partent ou qui sont déjà partis devant la mer.

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1: C'était Devant la mer demandé par Simone de Béziers. Elle a demandé une deuxième chanson pour nos amis suisses, Pietro Loulou, qui nous écoute dans le canton de Berne. Et elle a demandé la Java des scaphandriers.
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La Java des scaphandriers, chanson demandée par Simone de Béziers pour nos amis suisses Pietro Loulou. Et là, c'est pour Daniel Antonio qui nous écoute du Canada et je vais lui dédier « J'ai ta main ».

J'ai ta main, c'était pour Daniel Antonio au Canada. Et là, on a reçu beaucoup, beaucoup de messages pour nous demander des chansons. Celui qui vient, c'est demandé par Jean Villard, qui est en vacances, et il nous demande Si le cœur vous en dit, de la part de Jean Villard.

0: C'était demandé par message par Jean Villard. Et là, c'est encore un message qu'on a reçu de la part du jeune trainettiste de Belgique, Lucas. Il nous a envoyé la chanson par MP3 et nous demande de faire passer Ma Rivière, qui a été enregistrée dans un midi 30 de 1973. Ma Rivière, demandé par Lucas en Belgique.
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C'était Marie-Vière, chanson qu'on a reçue de la part de Lucas en Belgique, une chanson qui était enregistrée dans un Midi 30 de 1973. Merci Lucas. Et on poursuit avec une chanson ancienne. Pour ceux qui sont en vacances, vous allez peut-être l'avoir dansée à Perpignan ou à Narbonne, c'est la jolie Sardar.

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1: Lichel ou chanson de la dernière période de Charles et un grand classique de la première époque, la polka du roi.

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1: La polka du roi est là une chanson que Charles avait écrite pour une célèbre marque de moto, mais lui, il a créé la sienne, et ça s'appelle Yamaha Kababa.

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1: Dernière chanson de la période de Charles pour sa marque qu'il avait créée, Yama Kababa. Et là, on va trouver une belle chanson, un très beau texte. Le temps qui passe nous a volé.
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0: Le temps qui passe nous avons les chansons de la dernière période de Charles. Eh bien, nous arrivons au terme de notre émission. Merci à tous nos auditeurs et auditrices qui nous ont écoutés, et de l'étranger aussi. Et merci à tous ceux qui nous ont appelé et ceux qui nous ont envoyé beaucoup de messages dans cette émission pour demander des titres, parce qu'ils ne sont pas là, ils sont en vacances, donc ils ne peuvent pas écouter la radio. C'est toujours du plaisir de savoir que vous êtes à notre écoute. Et on remercie Manon à la technique. Elle a eu du boulot aujourd'hui en plus. Hein. Et puis moi, je vous souhaite de bonnes vacances à toutes et à tous. Notre reprise pour Charles Trenet, pour Swing chez Trenet, ça sera le 1er septembre. À tous, je vous dis ciao ciao. Et puis on finit, si vous partez peut-être en vacances en Italie, qui sait, peut-être à Venise, alors je vous dédie cette chanson, la tarentelle de Caruso. Ciao ciao.
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0: confier la charge de garantir une bonne éducation à tous les jeunes du clan. 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
4: Bonjour, bienvenue dans cette nouvelle édition des Jeunes d'ici et d'ailleurs. Aujourd'hui, voici le troisième et dernier épisode d'une série consacrée aux rencontres intergénérationnelles. Les résidentes et résidents de trois MAPA du bassin annonéen, les maisons d'accueil pour personnes âgées de Boulieu, Vernosque et Roiffieux, ont rencontré les enfants de l'école ou du centre de loisirs de leur commune. L'occasion d'un moment de partage autour du jeu, de la parole et des souvenirs d'une vie telle qu'elle était autrefois. Il n'y a pas si longtemps, en vérité. Cet épisode-ci est consacré à la MAPA de Roiffieux, dont les résidentes et résidents ont reçu la visite des enfants de l'école publique fin janvier. Les élèves, en classe de CE2, CM1 et CM2, avaient préparé des questions sur l'école, les loisirs, les métiers et la vie quotidienne. Voici le fruit de leurs échanges. 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

0: Bonjour, nous sommes le vendredi 30 janvier.
1: Aujourd'hui, nous retrouvons à la maison d'accueil des personnes âgées
2: pour leur poser des questions de la vie d'avant et de maintenant.
3: Oula.
0: Nous sommes des élèves en CE2 CM de l'école publique de Roiffieux.
1: Bonjour Marie-Thérèse, si vous êtes d'accord, pouvez-vous nous dire votre âge ?
4: 89.
1: Nous sommes avec Annie et Jack de la MAPA.
5: Oui, j'ai 85 ans.
6: 88.
7: On est avec Marie-Joseph de la MAPA.
8: J'ai 86 ans.
1: On est avec Madame Sana.
9: Il a 60 ans.
10: On est avec Geneviève et Nicole de la MAPA.
11: À mon âge, on est en 87.
12: 87 ans.
13: 80.
14: On est avec Josette de la MAPA.
5: Eh bien, mon âge, j'ai 96 ans.
15: Annie, est-ce que vous vous habituez dans votre nouvelle vie, dans votre nouveau logement ?
5: Je m'habitue, oui. Je trouve un plus. Bon, il faut s'y habituer, c'est tout. Il faut aller en avant, pas regarder en arrière.
15: Très bonne idée. Suffit de pouvoir. Vous êtes là depuis combien de temps, Annie ?
5: Ma part ?
15: Oui.
5: Depuis le 8 décembre. Ça fait 2 mois.
16: Ouais, c'est tout récent.
15: Oui, moi, ça fait un an. Un an, 6 janvier.
5: Et moi, il y a eu au mois de décembre. Le 8 décembre, je suis venue.
15: Eh ben, c'est récent.
5: Ça n'a pas encore installé à 100%. Hein.
15: Ah, mais un déménagement, ça ne se fait pas dans 8 jours. Hein. Il y a tellement de choses à ranger, retrouver, replacer.
5: C'est pas vous qui le placez. Alors après, vous cherchez à droite, à gauche. Et puis vous pensez trouver quelque chose, ça a disparu.
15: Ça n'a pas disparu, mais ça a changé de place.
5: Non, les enfants se sont servis.
15: Ils ont bien fait.
5: Avec mon vouloir, hein. Oui, quand même pas.
16: De venir ici, ça vous permet déjà, depuis si peu de temps, d'avoir fait connaissance avec d'autres personnes et de vous habituer ?
5: Parce que je n'ose pas m'imposer.
16: D'accord. Mais déjà aujourd'hui, vous discutez avec Denise.
5: Tout le monde. Mais bon, il y en a qui parlent plus ou moins bien, alors j'ose pas m'implanter.
15: On a déjà joué aux cartes ensemble, vous vous rappelez ? On a fait une partie de belote.
5: Oui.
15: C'était bien agréable.
5: Oui,
15: on le refera. Éventuellement, quand le moment se présentera, on le prendra.
5: Vous en avez gagné 2 sur 3.
15: Ça, je m'en rappelle pas.
5: Enfin, bon, ça passe 5 minutes, hein. On joue pour jouer. Puis voilà, c'est ce qu'il faut faire.
1: Est-ce que la maison de retraite vous plaît ?
8: Oui, oui, me plaît beaucoup.
16: Oui, mais pourquoi ?
8: Parce qu'on est bien. Les gens sont très accueillants, on est très bien.
1: Quels sont vos loisirs ou activités de maintenant ?
8: Ça dépend comment on joue. Maintenant, on n'a plus personne pour jouer aux cartes, mais on joue beaucoup aux cartes.
1: Okay.
8: Ils sont partis, alors.
10: Est-ce que la maison de retraite vous plaît ?
4: Oui, bien.
10: Quels sont vos loisirs ou activités de maintenant ?
4: Des jeux de société.
11: Oui, voilà. Les jeux de société, sortir dans le parc quand il fait beau. Puis c'est tout.
1: Est-ce que la maison de retraite vous plaît ?
5: Oui, elle me plaît bien, oui. Je suis bien contente, très contente, oui. Très, très contente.
1: Quels sont vos loisirs ou activités de maintenant ?
5: Oh, tu sais, le loisir, maintenant, moi, j'ai beaucoup de mal à marcher, maintenant. J'ai beaucoup de mal, j'ai mal aux jambes. Alors, je marche pas bien, alors, tu sais, faire... on peut jouer aux cartes, on peut... mais, tu sais, on n'a pas des... Il y en a des jeux, il y a la blotte, il y a la... Mais non, je joue pas bien, moi, je lis beaucoup, je lis beaucoup des livres, j'aime beaucoup lire, beaucoup lire, beaucoup lire. Je lis une multitude de livres, je dis.
10: Est-ce que la maison de retraite vous plaît ?
5: Pour le moment, oui, on attend les beaux jours.
6: À moitié.
10: Pourquoi, papy, tu n'aimes pas beaucoup ?
6: Parce que on est loin de toutes les commodités et puis de beaucoup de commodités qu'on avait avant.
10: Quels sont vos loisirs ou activités de maintenant ?
3: Maintenant, ben, nos activités sont reliées avec la maison de retraite, quoi. Et quand il y a des activités, ben, on participe. Des gens qui viennent nous chanter, tu vois, qui nous distraient.
10: Souvent, c'est quelle activité ?
3: Ben, surtout d'écouter des chansons, des enfants qui viennent chanter. Qu'est-ce qu'il y a ? Ben, des discussions, des jeux. Jeux de cartes, jeux de Scrabble, enfin beaucoup de jeux, jeux d'échecs. Tu connais ?
10: Oui, je connais. Papy, toi, tu fais quoi comme activité ?
6: Comme activité, ben, comme c'est l'hiver, on peut pas sortir comme on veut. Donc, on fait les activités qu'il y a dans la maison. Il y a des moments, il y en a qui viennent jouer l'accordéon. Eh ben, on y va. Ça ne fait pas ça, maman.
12: En sortant de l'école, nous avons rencontré un grand chemin de fer qui nous a emmenés tout autour de la terre dans un wagon doré.
7: Est-ce que vous aimez bien l'école avant ?
3: Ben oui. Oui. Oui, j'allais bien à l'école. J'aimais bien. J'avais des copines. Parce qu'à l'époque, ben, on n'était pas avec des garçons, on n'était qu'avec des filles.
15: Oui, j'ai toujours bien apprécié mon école, j'en ai un bon souvenir. Et je ne regrette pas du tout d'y avoir passé un moment de ma vie.
13: Ah non,
17: moi je n'aimais pas l'école.
7: Est-ce que vous aimez bien l'école avant ?
9: L'école, non, c'est ça. Ma maman m'y tapait, mais l'école, maman, elle n'aimait pas. Et tu sais pourquoi ? Parce que la maîtresse était petite et moi, c'était grande. Alors, je disais, elle est petite, elle, et moi, c'est grande. Elle m'a pas ma maîtresse.
7: Et c'est pour ça que ta maman était grande.
9: C'est ça, oui.
5: Ah oui, j'aimais bien l'école, oui. Je voulais poursuivre l'école, tu vois. Et à 14 ans, il a fallu que j'aille travailler. Ils n'ont pas voulu, mes parents, ma mère surtout, elle n'a pas voulu que je continue l'école. Alors, tu vois, j'en ai toujours voulu à ma maman, parce que j'apprenais bien à l'école. Je voulais être institutrice des petits-enfants, de la première classe, quoi.
7: Oui.
5: Elle n'a jamais voulu. Ça m'a contrarié, ça. Et oui. Et oui, j'aime beaucoup l'école. Mais... sont gentils, j'aime beaucoup les enfants.
18: Oh, ben, j'y allais à l'école, oui. Je suis toujours allée à l'école.
5: Et c'était loin. Tout à pied.
7: Quelles étaient vos matières préférées ?
18: Oh, ben alors là, j'en sais rien, je m'en rappelle plus. C'est X temps, ça, alors.
5: Ah, la matière, j'aimais beaucoup l'arithmétique.
3: C'était le français, tout ce qui était grammaire, ben, un peu l'arithmétique. Enfin, les maths, quoi.
17: Moi, je travaille à la ferme, alors je peux pas te dire. Et c'était le calcul, un peu, l'école. Tout le reste. Les zéros.
9: Il n'y avait pas un que vous préférez.
7: Ah oui ? Ok. Les adultes ?
9: Non, c'est qu'elle n'aimait pas l'école.
7: Ah !
9: Elle n'aimait pas l'école.
19: Le dessin, le français. Voilà. Bon, allez. Les dictées, tout ça, les machins.
9: T'aimais les dictées, toi ?
19: Oui.
9: Ah bon ?
19: Tu m'aimes pas ? Tu m'aimes pas, c'est pour moi. Pas ton dictée, j'étais en rédacteur.
7: Avec quoi vous écriviez ?
18: Avec un truc crayon.
16: Vous aviez pas un porte-plume ?
18: Ah si, après, peut-être, après, quand... plus tard.
7: Quel autre matériel vous aviez ?
18: Je m'en rappelle plus, moi. Il s'appelait longtemps de ça.
3: C'était avec l'encre. On avait un encrier et un porte-plume, ça s'appelait.
7: Ok.
3: Et on faisait des tâches. Hein. Quel autre matériel ?
7: Oui.
16: Dans le cartable ?
7: Oui.
3: Ah ben, on avait la géographie, l'histoire, puis des livres de grammaire, d'arithmétique, tu vois, un peu de toutes les matières.
9: Il y avait le crayon comme vous.
16: Le stylo,
9: il y avait le stylo bio ou le stylo à mouiller dans la partie, comment c'est dit là ?
7: L'encre,
16: pas français. Stylo encre ?
9: Dans la langue.
7: Stylo plume ?
9: Non, c'était celle-là.
7: Non, vous avez une plume et vous.
9: Oui, c'est ça. Et mouiller.
7: Il y avait un pot d'encre et
9: trois pots. Et mouiller et vous écrivez.
7: Ok. Quel autre
13: votre matériel vous aviez, donc votre cartable par exemple?
9: Oh, le cartable, il n'y avait pas beaucoup. Hein. Les portes à la main, c'était un livre, c'est tout.
17: Avec une plume, crayon couleur, c'est tout.
16: Des livres aussi?
17: Et des livres, oui, mais enfin bon.
11: Les crayons couleur, le crayon noir.
18: Les cahiers.
11: C'est tout, hein?
18: C'est tout, les cahiers, oui.
11: Puis au début, on avait une ardoise.
5: Oh ben, on écrivait avec des crayons. Hein. Puis après la plume, il y avait la plume et le porte-plume.
16: Voilà.
5: Okay. Voilà. Mais au début, c'était des crayons. Crayons papier, on écrivait. Okay. Puis après des plumes et des porte-plumes. Et il fallait porter son encre. Ou alors dans les bureaux, il y avait de l'encre.
16: D'accord.
5: Il y avait un encrier, et de temps en temps, il y en a une. Chacun à notre tour, on remplissait les encriers. Oui, il y avait des encriers, puis il ne fait pas trop les remplir, parce qu'on tachait le tablier. Je l'ai engueulé par ma main, en plus.
15: Avec quoi j'écris?
13: Oui.
15: Ben, on écrivait avec porte-plume.
13: Un
15: porte-plume.
13: Il y avait
15: un
13: pot d'encre et après c'était une plume.
15: On trempait notre plume dans un encrier et on écrivait. Fallait faire très attention de ne pas tacher parce que l'encre, c'est pas évident. On faisait facilement des taches.
13: Ouais.
15: Matériel, eh bien, on avait des cahiers, des livres. Quand j'étais plus petite, on avait une ardoise. Une ardoise, on pouvait effacer, facile. Puis il y avait un tableau, et on écrivait avec la craie. Et on avait des cahiers comme on a maintenant.
12: Et les trois mousquetaires des cinq doigts de la main, tournons la manivelle d'un petit sous-marin, plongeant au fond des mers pour chercher des oursins.
13: Est-ce que vous faisiez du sport?
3: Très peu, très peu.
13: Okay. Est-ce que vous aimez bien?
3: Ben, ma foi, on jouait au ballon, on montait à la corde. Tu sais, nous, on n'était pas gâtés par le sport.
17: Ah, pas à ce moment-là, non. Parce qu'on faisait une heure de route pour aller à l'école.
18: Oui, on en faisait du sport.
13: À l'école?
18: Oui, on montait à l'échelle.
9: Des sports. Vous savez, les sports du mois, c'était ramasser des olives. Ils travaillaient toujours. Pas comme vous, maintenant que vous allez vous primonner. Moi, ils travaillaient toujours, là. On va y travailler, les enfants, maintenant, non?
13: Ouais. Vous avez travaillé à quel âge, Madame Sana?
9: Oui, il y avait 13 et 14 ans.
13: D'accord.
9: Et oui, avant, c'était ça.
11: Oui, pas l'école.
16: Oui, la gymnastique, oui.
11: Pas l'école, on en fait maintenant, mais pas l'école.
16: À l'école?
11: Ah oui, oui.
16: D'accord.
11: Non, j'en dis pas l'école.
13: À quoi vous jouez à la récré?
17: À la marelle.
13: Que ça?
17: Oui. On cassait tous les sabots.
5: On jouait aux quatre coins, on jouait au ballon, on jouait. Oh, tu l'as récré, elle était vite passée.
9: Oh, tu sais, il courait un derrière de l'autre et c'était ça.
13: Tu jouais à la marraine ou pas?
9: Pour la marraine, on jouait après que c'était à la maison avec mes copines.
13: Ok.
16: Et sinon, vous couriez les uns après les autres?
9: Et c'est dans les écoles.
16: Comme chat, en fait, vous jouiez à chat.
9: Ils avaient peur de se trouver un dans l'autre, de se taper.
3: Eh bien, surtout au ballon, à la marelle, des trucs, des rondes, des trucs comme ça.
18: En montage, à l'échelle.
11: Il y avait la marelle, la corde à sauter, le ballon prisonnier. Non, c'est tout. Moi, je jonglais. Mes jambes, et puis j'avais d'autres. Je m'en fais plus le café.
16: C'est bon, tu sais, tout ça.
13: Comment étiez-vous habillé?
17: Même pour petit. C'était pas comme maintenant, hein. On allait à l'école en sabot, on allait en robe.
3: En robe.
13: En robe?
3: En jupe. Mais pas en pantalon, hein.
13: Ok. Même l'hiver?
3: Même l'hiver.
9: Oh, bah bien, c'était toujours un petit robe. Ma maman m'avait fait un petit robe. Et c'était toute la semaine là, les images, ils l'avaient et ils l'ont dit, le mettaient là. C'est pas comme maintenant, les enfants qui sont bien habillés.
13: Ouais. Vous aimez bien vos habits?
9: Ah, bah, bien sûr, ils les aimaient, là. Et puis, quoi, ils n'avaient pas d'autres à nous, là.
11: Comment on est habillés? Les filles, on n'avait pas le pantalon. Hein. On avait des jupes. Les jupes. Une blouse, on avait.
18: Mais comme tout le monde. On n'avait pas des choses comme maintenant. Hein.
16: Est-ce que vous aviez des pantalons?
18: Non, on ne portait pas de pantalon à cette époque.
15: Oh ben, comme toutes les petites filles, j'avais une robe, l'hiver j'avais un pull vert, l'été j'avais un chemisier, comme toutes les petites filles.
13: Comment y allez-vous à l'école?
9: À pied.
13: À pied?
9: Il n'y avait pas de voiture alors.
13: Okay.
9: Vous mettiez combien de temps pour y aller? Oh, 3-4 heures, une heure, dépend si tu trouvais des copines après ça manger de la rue.
13: 3 quarts d'heure,
9: vous aviez compris? Eh oui.
13: Hein,
9: les enfants? Oui,
13: 3 quarts d'heure,
9: c'est 15
13: minutes.
9: Et ça vous paraissait pas assez?
13: C'est 14
2: heures. Oui, c'est énorme.
13: Ah, en pied, moi, en voiture, j'aurais 15 minutes.
9: Oh, bah, voiture, c'était vite. Enfin,
2: c'était comme ça.
13: Et ce que vous mangiez à la cantine?
9: Non, ils mangeaient à la maison. Et tu sais, qu'est-ce que faisait ma maman? Des fois, assis, tu disais à l'école, ils mangeaient ça. Il mangeait des pois chiches et des haricots avec des pâtes qu'il faisait à la maison, les paravents. C'est pas comme maintenant que vous avez tout. Hein.
2: Des pâtes, des haricots.
9: Et
2: le premier, c'était quoi?
9: Des petits pois.
13: Des petits pois. Vous aimez bien?
9: Oh, bah, c'était bon. Hein. C'est obligé après que ta femme ait mangé tout.
17: À pied.
16: Et donc une heure à pied? Vous aviez une heure pour y aller et à pied?
13: Est-ce que vous mangez à la cantine?
17: Oui, on portait notre repas. On le faisait chauffer, on le portait. C'est pas la vie de maintenant. Ouh là là.
7: Comment y allez-vous
15: à la cantine? J'y allais à pied parce que j'avais de la chance, j'habitais pas loin de l'école. Alors j'y allais à pied.
13: Est-ce que vous mangez à la cantine?
15: Ah non. D'abord, je pense que dans mon école, il n'y avait pas de cantine.
13: Ah.
15: J'ai jamais mangé à la cantine, sauf quand je suis allée au centre d'apprentissage. Alors là, je mangeais, j'étais demi-pensionnaire et je mangeais. Ah, j'avais 14 ans là. À cette époque, j'avais 14 ans. Mais là, je mangeais au centre d'apprentissage, à midi simplement. Mais à l'école, je mangeais pas à la cantine, ça n'existait pas la cantine, pas chez nous.
2: Vous rentriez chez vous pour manger?
15: Ah oui, oui, c'était pas loin chez nous.
3: On y allait à pied.
13: À pied?
3: Ah ben oui.
13: Vous étiez loin ou pas?
3: Non, moi j'habitais pas très loin de l'école. J'habitais à 800 mètres à peu près.
13: Est-ce que vous mangiez à la cantine?
3: Non, pas du tout. Je faisais l'aller-retour. Parce qu'on allait à l'école le matin à 8h30 jusqu'à 11h30. Et l'après-midi de 1h30 jusqu'à 6h.
11: Ben, au début à pied, après comme j'étais au collège, ben avec le vélo, ou je prenais le train, ou voilà, c'était pour
19: moi. J'avais mon papa qui avait une petite moto, j'allais en moto avec elle.
11: Ah bon? On est en moto avec vous?
19: Oui. C'est pas loin, mais il y allait.
7: Qu'est-ce que vous mangiez à la cantine?
19: J'allais pas à la cantine.
11: J'allais à la cantine, c'était très mauvais. Très, très mauvais.
2: Il n'y avait pas de cantine. Vous emmeniez à manger?
19: Je rentrais chez moi, maman. Oui, c'était trop loin.
13: Comment y allez-vous?
18: À pied. Je faisais 10 km à pied.
16: Vous habitiez où?
18: J'habitais à la cime de Vaudevin. Alors, si vous vous représentez ce que c'est, la cime de Vaudevin, ça domine avec Châtilleux.
13: Est-ce que vous mangiez à la cantine?
18: Ah ben, j'étais pas obligée de manger. On couchait à l'école, des fois, ça arrivait. Quand l'hiver faisait froid, ben, on couchait à l'école.
16: Et vous mangiez à l'école, mais il y avait une cantine, ou alors c'est vous qui ameniez le repas?
18: Il y avait une cantine, il y avait une sœur qui faisait très bien la cuisine. Et elle nous faisait des bons petits plats.
5: Avant, ce qu'on mangeait à la cantine, on mangeait beaucoup des pommes de terre. Des pommes de terre, des haricots, du légumes du jardin. On faisait des légumes de la courge. C'était des grosses courges, et puis on mangeait de la courge. Pendant 8 jours, on mangeait de la courge. savez, vous êtes heureux maintenant, les enfants. Hein? Vous êtes heureux. Oh, oui.
12: Ils quittent un à un le pays pour s'en aller gagner leur vie, loin de la terre où ils sont nés. 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

0: Ah ben, les loisirs, tu sais, c'était les promenades avec les copines. On marchait beaucoup. Et puis, bon, ben, quand j'ai eu 13-14 ans, après, on faisait du vélo. On se promenait à pied, le long de la rivière. On n'avait pas de piscine, hein. On n'avait pas de jeux.
1: Mes loisirs, il n'y en avait pas beaucoup de loisirs. Hein. Pas de dire, non.
2: Mes loisirs, avant, quand j'étais à l'école, oui. Ben, y avait un patronage, c'était le jeudi après-midi. Ça s'appelait les âmes vaillantes. Et j'allais au patronage parce que j'aimais bien, on faisait beaucoup de jeux, c'était très intéressant. Et puis on lisait comme les enfants, on s'amusait comme les enfants, des jeux de société. Le jeu de dames, le jeu de loi, le jeu de chevaux, ce qui existe encore, que vous jouez vous aussi.
3: Quels étaient vos loisirs, activités d'avant ?
4: Oh, le jeu, il courait un copain dans l'autre derrière.
3: Quel était votre métier? Est-ce que c'était facile?
0: Mon métier, ben, j'ai travaillé dans un magasin comme vendeuse. Et puis après, j'ai été dans une crèche, la crèche familiale. Oui, moi ça me plaisait. J'aimais bien les enfants.
1: Mes parents agriculteurs, pas facile.
5: On allait en champ, mais c'était pas maintenant. Hein.
6: Moi, je travaillais dans les cars à bus. J'étais outilleur. Ça allait très bien parce qu'on était bien, on nous reconnaissait. C'était une vie beaucoup plus facile. On pouvait casser la croûte même dans l'usine.
2: Mon métier, j'ai travaillé dans une usine de confection où on faisait de la lingerie féminine. C'était très joli. Ensuite, j'ai eu un commerce de boucherie.
3: Est-ce que c'était facile?
2: Non. Le travail à l'usine, c'était un travail aux pièces, c'était très dur. Il y avait un rendement très élevé et il y avait beaucoup, 9h30 par jour de travail. Et la boucherie, ben, c'était pas facile non plus parce que je connaissais pas. Mon mari était boucher, et voilà.
7: J'ai été travailler dans une banque à Paris.
8: Et vous aimiez bien votre travail?
7: Moyen. Parce que j'aimais pas trop le contact avec les gens, alors. Voilà.
4: Mon métier, il allait à ramasser des olives, il y a cultiver le blé. Tu sais, il n'y avait pas de métier à l'eau. Okay.
9: C'était un travail d'ouvrier, les enfants. Qu'on avait besoin d'aide au champ, on allait
4: et aller à pied, il n'y avait pas de voiture. Hein. Maintenant, vous êtes gâtés, les enfants. Pour les parents, sur la voiture, ils partaient avec tout dans les écoles. Que nous, on allait à pied. Bien sûr que c'est fatigué. Et d'être tout petit, aller à travailler là. C'est pas comme vous que vous êtes à 18 ans encore dans les écoles.
10: Moi, mon métier, j'avais appris la couture.
3: Ok.
10: Couturière, mais j'ai pas bien fait couturière. J'ai eu 5 enfants après. Puis,
4: mais les loisirs, on n'en avait pas trop des loisirs. Il fallait aller en champ, garder les vaches. Il fallait traire les chèvres, les brebis, et tout. Alors, on n'en avait pas des loisirs comme maintenant. Hein.
8: Ça, c'était quand vous rentriez de l'école?
4: Ben oui, souvent. Je rentrais de l'école, ben, il fallait traire les chèvres. Et le matin, il fallait partir. Il fallait traire les chèvres avant de partir. Ah ben, j'avais pas de métier. C'était tout métier. Ben, on était obligé de le faire. C'était pas toujours facile.
8: Vous aviez pas de métier, mais vous aidiez vos parents et puis...
4: Eh ben oui, j'ai aidé mes parents. À cette époque, il fallait aider. Hein.
3: Y avait-il beaucoup de choix?
0: Oh ben, on trouvait facilement du travail, plus que maintenant, hein.
6: Ah ben, j'ai fait le dessinateur industriel, j'ai fait plusieurs métiers, oui. Mais toujours dans la même usine.
2: À cette époque, on trouvait du travail facilement. Quand j'étais jeune, on trouvait du travail très facilement.
4: On n'avait pas tellement de choix. Hein. Après, j'ai travaillé à l'usine. Après, c'était différent. Mais...
8: Vous avez travaillé à l'usine
4: à Nonnet, c'était à la tannerie.
8: Vous faisiez quoi dans la tannerie?
4: Moi, je tannais les peaux.
8: Ah oui, c'était pas trop difficile?
4: Ah ben, surtout quand on me mettait sur les peaux blanches. Alors ça c'était vraiment dur. Parce que la peau était plus épaisse que les autres, tandis que dans les autres,
11: Dans les noirs, c'était différent.
5: Ah, du choix. Il y en a peut-être bien des choix, il y en a qui peuvent faire, mais bon.
8: Vous n'avez pas eu le choix.
5: Ah non, je n'ai pas eu le choix.
8: Mais quand vous aidiez vos parents, vous faisiez quoi à la ferme?
5: Ben, j'allais en champ, quand fallait aider, quoi. Parce qu'il y avait du travail, ça dépendait, quoi.
8: Pour les moissons, quoi.
5: C'est des choses qu'on n'oublie pas.
3: Où est-ce que vous habitiez?
7: Où est-ce que j'habitais? En région parisienne, à côté de Paris, dans le Val-de-Marne.
12: Ok.
7: À la Loubet. La Loubet.
12: Ok.
7: C'est où? Vous connaissez la Loubet?
12: Oui.
3: Qu'est-ce qu'il y a changé dans la ville?
7: Qu'est-ce qu'il y a eu de changé dans la ville? Ben, y a tellement de choses qui ont changé que je pourrais même pas te dire.
5: Moi, je ne vais pas te dire bien, tu sais.
7: Les feux rouges et...
0: Où j'habitais? À Saint-Tilleul. Dans la ville, ben, il n'y a plus d'usine. Bon, ben, il y a beaucoup de construction, mais pas beaucoup de travail. Il faut que les gens partent ailleurs. Partent sur Annonay, enfin, où ils trouvent. Hein.
3: Où est-ce que vous habitiez?
11: À la cime de Vaudevant. Alors, à la cime de Vaudevant, c'est sous Saint-Tilleul, presque.
3: Qu'est-ce qu'il y a changé dans la ville?
11: Oh oui, oui, oui, rien n'a changé parce qu'on a travaillé comme des noirs.
8: Mais dans la ville, ça n'a pas changé?
11: Pas dans la ville, hein, dans la ville, si.
8: Dans le village de Vaudevant ou dans la ville?
11: Oh non, pas, non, pas à Vaudevant, ça n'a pas tellement changé. Il n'y avait pas grand-chose.
8: Et à Annonay, ça fait combien de temps que vous y êtes?
11: À Annonay, j'ai resté tout le temps de... Que je travaillais, puis après, quand j'ai pu travailler, ben, je me suis arrêtée.
8: Et vous avez vu des choses qui ont changé dans Annonay?
11: Ah, mais oui, mais bon...
8: Vous avez vu la couverture de la dame?
11: Ah, mais oui, bien sûr.
8: Ouais, ouais. Mais ça fait pas beau, ça,
11: ouais. J'allais laver au lavoir à Annonay.
3: Où est-ce que vous habitiez?
5: Famille.
8: Mais dans quel village?
5: Je suis de la Loire, Burdigne, c'était. Ah, ben, c'est plus la même vie, hein. La ville, c'est autre chose.
8: Et vous êtes arrivée sur à Annonay il y a longtemps?
5: Dans 20 ans, je me suis mariée, mais je suis remariée avec un agriculteur. Donc.
8: Et vous êtes restée donc sur Burdigne?
5: Je suis restée ici.
8: D'accord. Mais du coup, Annonay, vous connaissez quand même depuis
5: ah,
8: pas
5: oui,
8: mal de
5: oui,
8: temps?
5: Oui, Annonay, je connais quand même. Et parce qu'on allait faire des courses sur Annonay.
8: Et qu'est-ce qui a le plus changé pour vous sur Annonay?
5: C'est pas pareil. Hein. C'est autre chose.
8: C'était mieux?
5: Sûrement, oui.
4: Via Serravalle. Oh, maintenant, il a changé beaucoup. Hein. Il y a beaucoup de magasins, beaucoup de choses à vendre. Qu'il y a des sous, il allait toujours à l'acheter.
3: Où est-ce que vous habitiez avant?
10: Avant, j'habitais à la Boulte-sur-Rhône. Tu sais où c'est?
3: Non.
10: Non. C'est dans le midi.
9: En Ardèche du Sud.
3: Ok.
10: Au bord de la mer. Presque. Ah, la mer, j'adore la mer. J'adore la mer. Eh oui. On allait se baigner tous les jours. Quand j'étais petite, on allait se baigner tous les jours. On regardait juste sa petite culotte, là. Puis on allait se baigner. Et puis il fallait la faire sécher. On n'avait pas de maillot de bain. On baignait avec la petite culotte. Mais on n'était pas plus malheureux, hein.
3: Où est-ce que vous habitiez?
2: J'habitais en ville, à Annonay.
3: Qu'est-ce qui a changé dans la ville?
2: Ah oui, tout a changé dans la ville. Ma rue a beaucoup changé, parce qu'elle était remplie de commerce, alors qu'à présent, il n'y en a plus du tout.
3: Comment vous communiquiez?
7: Ah ben, il n'y avait pas le téléphone, il n'y avait pas le portable, il y avait... Je ne sais même plus comment on communiquait. Je ne sais plus.
8: Avec des signes de fumée.
7: Des lettres, voilà. Oui, je me souviens parce qu'on partait en vacances. Mon mari nous emmenait avec les enfants. Donc on partait dans la Creuse. Et nous, on restait chez mes beaux-parents. Et lui, il remontait à Paris.

0: Moi, je montais tous les jours chez mes parents. Je faisais mes 10 kilomètres.
1: Pour aller les voir
0: Pour aller les voir. Et puis, le lendemain, je redescendais à l'école.
1: Et vous n'aviez pas le téléphone chez vous?
0: Pas du tout. À ce moment-là, il n'y avait pas de téléphone.
1: Vous l'avez eu à quelle époque, à peu près?
0: Mais plus tard. Le téléphone, oui. Il n'y avait pas de téléphone.
1: Et maintenant, là, vous avez le téléphone portable, là, maintenant?
0: Oui, j'ai le portable, oui.
1: Vous vous êtes habitué?
0: Oh, pas tellement, pas tellement. Non.
2: Il n'y avait pas de téléphone, alors. Hein.
3: Les cartes postales?
2: Non, comme ça, face à face, c'est tout. Hein. Les parents qui étaient loin, ils faisaient une carte et c'est bon.
4: Vous écrivez sur une feuille et...
2: Non, il y avait les papiers écrits là aussi, là.
4: Les cartes postales?
5: Les cartes postales, elles disaient pour ceux, les parents qui étaient un petit peu loin.
4: Ah!
5: Mais c'était occasionnel, c'était pour Noël.
2: Oui, c'était pour les fêtes, pour les Noël, tout ça. Pour donner les codes à Santiago.
1: Et vous faisiez comment?
6: On faisait des petits mots. On envoyait des petits mots.
1: Vous aviez le téléphone chez vous?
6: Oh non. Pas ce moment-là.
4: Le téléphone avec le câble et tout?
6: Si, il y avait des téléphones, mais c'était les commerçants qui avaient des téléphones.
4: Ah. Et vous n'envoyez pas des cartes postales ou des trucs?
6: Si, on envoyait du courrier, il y avait la poste, on envoyait du courrier, des lettres, des cartes, pour des vœux, de tout, pour les fêtes, les anniversaires.
7: On prenait la bicyclette et puis on allait à pied pour le prévenir, quoi. Si on avait quelque chose à prévenir, on allait à pied ou alors si on avait un copain ou un ami ou... Et on lui disait, des fois il nous aidait, mais il fallait se débrouiller. Quand on voyait arriver quelqu'un avec un papier, c'était qu'il y avait une mauvaise nouvelle.
4: D'accord.
7: Eh oui, c'est quelqu'un qui lui avait donné un papier pour dire le téléphone a sonné, il y a ci et là. Et
4: d'accord.
7: Il faut vite aller chez votre maman ou chez votre papa. Oui,
4: d'accord.
7: C'était difficile. Hein. Vous êtes heureux, maintenant, les enfants?
4: Oui.
7: Ah, si, vous êtes heureux. Il faut bien le reconnaître. Hein.
6: C'est bon, je vous ai bien répondu.
4: Oui, c'est bon.
6: Ben, tant mieux.
4: Merci beaucoup.
8: Au revoir.
0: Au revoir, les enfants.

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0: Cette nuit-là, je suis de quart jusqu'à 4 heures. Je ne dors pas avant. À minuit 20, le centre de coordination et de sauvetage de Rome nous appelle. Ils ont reçu la position d'un canot à 15 milles des côtes libyennes. La première chose qui me vient à l'esprit, c'est que c'est proche, très proche, des eaux territoriales, qui sont à 12 milles. Un pétrolier est dérouté pour participer aux recherches. Mon canot est à l'eau. Je m'approche. Les gens ne sont pas trop agités. Milena est en charge de la communication. La plupart sont francophones. Ils sont réceptifs. Axel ramène des gilets de sauvetage avec son semi-rigide. Milena en prend un, commence la démonstration de leur utilisation. Je leur dis que tout va bien se passer. Soudain, j'aperçois une grosse vedette grise qui nous fonce dessus. Je suis ébloui. Je distingue une dizaine de Libyens en treillis, certains avec des armes. La vedette freine à quelques mètres de nous. Elle va d'avant en arrière, comme pour nous repousser. J'ai les mains en l'air. J'utilise les trois mots d'arabe que je connais. Salam, la mouchkila. Bonjour, pas de problème. Mais l'homme qui semble diriger le bateau, un jeune en t-shirt blanc, n'est pas très réceptif. Par de grands gestes, il m'intime de m'écarter. Un homme monte à bord de l'embarcation des migrants, frappe des personnes au hasard et se dirige vers le moteur. Un gars saute dans l'eau, sans gilet. Je hurle qu'il ne doit pas faire ça. J'ai peur que les Libyens lui tirent dessus. Il nage vers nous. Je lui mime de s'accrocher du côté opposé à celui des Libyens. On le hisse à bord et on le cache sous les gilets de sauvetage. D'autres sautent, mais nagent d'eux-mêmes jusqu'au Sea-Watch 2. Les Libyens sont menaçants. Je ne peux plus faire grand-chose. Et les priorités me reviennent. Moi, mon équipage, puis les naufragés. J'écoute John communiquer avec les Italiens à la radio. Nous avons besoin d'aide. Des gens sont à l'eau.
1: Un bateau des gardes-côtes est en route.
0: Les Libyens sont incontrôlables. Ils mettent en péril les naufragés.
1: Les Libyens sont sur zone ?
0: Affirmatif. Une vedette militaire.
1: Vous avez ordre de dégager la zone. Ceci est un ordre, capitaine. Dégagez la zone. Notre navire ne viendra pas.
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15: Salut tout le monde, c'est Du pain et des parpaings. On se retrouve aujourd'hui comme tous les mois au studio de Radio U avec deux invités qui vont nous parler de la mer, plus exactement de celles et ceux qui la traversent pour gagner les côtes italiennes, grecques ou d'autres pays d'Europe.
16: Du pain et des parpaings, c'est une émission qui essaie de suivre les luttes en Bretagne et ailleurs, les luttes des gens qui se dressent et s'organisent contre toutes les oppressions, toutes les dominations.
17: Contre l'accaparement des terres et l'extractivisme.
15: Contre le fascisme.
16: Contre toutes les violences commises par le capitalisme.
17: Avec le pain, on peut boulanger collectivement, façonner, faire tourner les fours, on peut partager, on peut se nourrir.
15: Avec les parpaings, on peut construire des maisons, des lieux d'accueil et d'échange, mais aussi des murs, des usines, des prisons et autres lieux d'enfermement, de concentration, d'isolement, voire de torture.
16: Sur les routes migratoires, on les croise ces lieux. On pense aux centres de rétention administrative, on pense aux zones d'attente, on pense aux prisons libyennes où transitent des exilés d'Afrique en partance vers l'Europe.
17: On a parlé dans une précédente émission de l'accueil des exilés en Europe et à Brest en particulier avec des collectifs qui soutiennent, hébergent, accompagnent ces personnes.
15: Aujourd'hui, on ouvre à fond la focale et on part beaucoup plus loin pour parler des routes migratoires avec deux collectifs qui opèrent dans le sauvetage en mer, mais pas que.
16: On enregistre cette émission en juin 2026 et l'actualité, c'est la mise en application du pacte européen sur l'asile et l'immigration, un arsenal de lois visant à restreindre, empêcher, réprimer toujours plus les personnes exilées sur le sol européen.
17: On va parler de tout ça avec nos deux invités, Marie, qui nous parlera de Sea-Watch et de Louise Michel, pardon, et Sabrina pour Alarm Phone et Louise Michel également. Salut à vous.
9: Salut.
18: Bonjour.
16: Salut, salut.
15: Et de notre côté aujourd'hui, il y a Lucie,
16: Romain, et au plateau.
17: Et Valère en régie.
16: Alors, on va commencer avec toi, Marie. Est-ce que tu peux nous présenter les collectifs dont tu fais partie?
18: Oui, donc je fais partie de l'ONG de sauvetage en Méditerranée, Sea-Watch, une ONG qui a été créée en 2015. Et je suis aussi active auprès de l'ONG Louise Michel, qui opère un bateau qui porte le même nom. L'apparition de ces ONG de sauvetage en mer, donc ce sont des ONG civiles qui ont commencé leur action pour pallier à la défaillance des États de porter secours aux personnes qui sont en détresse en mer. Voilà, donc l'objectif est donc d'éviter le plus possible les morts en mer et de pallier aux disparitions en mer. Et la manière dont elles opèrent, du coup, c'est de naviguer pour les plus gros bateaux au large des côtes libyennes et tunisiennes, de patrouiller ou d'aller à la rencontre de cas de détresse desquels on est informé pour effectuer ces sauvetages et essayer de ramener les personnes en Italie de manière sûre.
16: Avec Sea-Watch comme Louise Michel
18: Avec Sea-Watch comme avec Louise Michel, oui. Donc la manière d'opérer dépend un peu des bateaux. Sea-Watch a actuellement deux bateaux, un très gros bateau, le Sea-Watch 5, qui part d'Italie et qui patrouille du coup véritablement au large des côtes libyennes, et un autre bateau qui est beaucoup plus petit, Aurora, qui fonctionne un peu différemment, qui est basé à Lampedusa et qui la plupart du temps sort quand il est informé d'un cas de détresse actuelle, mais pas que, quelquefois on va patrouiller aussi. Et Louise Michel, c'est un peu un bateau intermédiaire en termes de taille, qui va plutôt patrouiller aussi au large des côtes.
16: Et toi, quel rôle t'as joué dans ces opérations-là?
18: Donc les rôles que je peux avoir à bord, c'est ça s'appelle officière de protection. Donc le rôle principal, c'est d'informer les personnes, enfin de recenser les vulnérabilités des personnes qui sont à bord, donc les vulnérabilités juridiques autres que médicales, de les informer sur leurs droits avant le débarquement en Italie et d'essayer de faire du lien avec des ONG qui seraient à terre au moment du débarquement. Et actuellement, je travaille, je recrute différents rôles sur ces bateaux-là, donc celui d'officière de protection, mais aussi de médiatrice culturelle, parce que sur chaque bateau, on essaye d'avoir des personnes qui parlent le plus possible la langue des personnes secourues pour pouvoir leur apporter de l'information le mieux possible.
15: Mm-hmm. Et toi, Sabrina, est-ce que tu peux nous dire quelques mots sur le réseau Alarm Phone dont tu fais partie?
19: Oui, Alarm Phone est un réseau qui est né de la fermeture des frontières européennes et des résistances contre les morts aux frontières. Et en fait, c'est un réseau transnational de solidarité sur les routes de migration, depuis les pays de départ jusqu'aux pays d'arrivée en passant par les zones de transit. Et du coup, Alarm Phone est né un peu de toute cette histoire, de toute cette historique et cette politique de fermeture de frontières et de création des visas à la fin des guerres de décolonisation. Et du coup, ça a été la rencontre entre des collectifs à la fois en Afrique et des collectifs européens qui, à force d'œuvrer à documenter, recenser les personnes décédées en mer pour aider les familles à retrouver leurs proches, en fait, c'est dit à un moment donné que c'était pas suffisant et qu'il y avait trop de, il y avait malgré tout toujours trop de décès en mer. Parce qu'il y avait aussi tout un travail de sensibilisation auprès des politiques qui étaient faits. Et en fait, en 2013, il y a eu deux naufrages coup sur coup qui ont coûté la vie à plus de 300 personnes et à un autre de plus de 35 personnes, qui ont finalisé un peu cette décision d'y aller, en lien avec la rencontre avec deux personnes en Italie, l'abbé Moussa Erezaï et Nawal Soufi. En fait, c'est des personnes qui, en Italie, faisaient déjà le travail d'alarmphone en recevant sur leur téléphone personnel des appels de plein de gens en détresse en mer. Et du coup, ces personnes relayaient les appels de détresse à la marine italienne. Et donc, dans la rencontre avec ces personnes, il a été proposé d'installer une permanence téléphonique 24 heures sur 24, 7 jours sur 7, et de prendre leur relais, quoi, en fait, avec eux. Et du coup, aujourd'hui, Alarmphone, c'est cette permanence téléphonique qui couvre toute la Méditerranée depuis la route entre la Turquie et la Grèce, la Méditerranée centrale entre Libye, Tunisie, Algérie, Italie, la Méditerranée de l'Ouest, Algérie-Maroc vers l'Espagne, puis aussi la route atlantique, du coup, départ Sénégal, Gambie, Mauritanie, et puis Darla, Laayoune, du coup vers les îles Canaries, et enfin ça couvre aussi la route de la Manche entre la France et l'Angleterre. Du coup ça c'est pour la permanence téléphonique. Sur les zones de départ, il y a un gros travail de sensibilisation au danger de la traversée qui est réalisé par les membres sur place, et de sensibilisation sur les zones de départ pour les gens qui veulent partir, mais aussi auprès des familles, et de solidarité avec les familles qui ont perdu des proches. Puis un travail de documentation sur ce qu'on observe, ce dont on est témoin, pour garder des traces, et aussi sensibiliser l'opinion publique et interpeller les autorités politiques, quoi, pour faire changer ça. Et enfin, il y a tout un travail de suivi et de soutien, comme je disais, un peu aux familles, mais là, dans la recherche de leurs proches disparus aux frontières, en fait, et de savoir ce qu'il est devenu des bateaux. Parce qu'en fait, énormément de personnes disparaissent en mer, mais aussi énormément de personnes disparaissent dans les prisons en Europe ou sur les routes européennes, pas uniquement en mer.
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0: Pour comprendre ce qui se joue à travers les actions de votre collectif, on s'est dit qu'on pourrait faire un zoom sur trois routes migratoires que vous connaissez, l'une et l'autre. La première, sans doute la plus connue, la plus médiatisée, c'est celle qui passe par la Libye et les côtes italiennes.
1: Au tout début de l'émission, on a donc entendu la lecture d'un récit d'Antonin Richard, extrait du livre « Ce matin, la mer est calme », qui décrit un sauvetage au large des côtes libyennes sur le Sea Watch 2 en 2015. Depuis, l'association a eu d'autres bateaux et on est au Sea Watch 5 actuellement. Marie, est-ce que tu veux bien nous décrire un peu où on en est aujourd'hui sur ce genre d'opération? Est-ce qu'on retrouve les mêmes conditions?
2: Les conditions ont beaucoup changé, évolué. Ce qui n'a pas changé, c'est que les gardes-côtes libyens interviennent toujours... sont toujours intervenus très souvent et de manière violente. Et là, ces dernières années, ça s'accentue beaucoup plus avec différents bateaux de ces gardes-côtes qui peuvent suivre les ONG de sauvetage, les traquer, les intimider et vraiment interférer au moment des opérations de sauvetage, donc de manière beaucoup plus... systématique, presque je dirais qu'avant de véritablement y interférer et mettre en danger une opération de sauvetage. Et ce qui a aussi beaucoup changé, c'est la manière dont l'Italie gère et traite les ONG de sauvetage en Méditerranée. Par exemple, un des plus gros contrastes que moi j'ai pu observer entre le moment où j'ai commencé il y a 6 ans et maintenant, c'est qu'avant on était... ce qui se passe quand il y a un sauvetage, c'est qu'on doit en informer évidemment les autorités italiennes et c'est sous coordination en soi des Italiens, et c'est aux autorités italiennes de nous assigner un port de débarquement. Et avant, ça prenait des semaines, et c'était justement des outils pour rendre toutes ces opérations très compliquées, de faire attendre les bateaux pendant des semaines au large des côtes avant de leur autoriser l'entrée. Et maintenant, ça se voit plus trop. Les débarquements se font de manière beaucoup plus... où l'assignation des ports se fait de manière beaucoup plus rapide. Les ports qui sont assignés, notamment aux gros bateaux comme le Sea Watch 5, sont des ports qui sont de plus en plus loin, de plus en plus au nord de l'Italie. Donc, pour pouvoir arriver au port, ça prend 4 ou 5 jours, et pour pouvoir redescendre en zone opérationnelle, du coup, de nouveau. Donc, en fait, ça fait vraiment perdre des jours d'opération, et ça coûte très cher. Ce qu'on voit aussi depuis 3-4 ans, avec le décret Piantedosi, c'est une détention, des détentions beaucoup plus systématiques aussi.
0: Tu peux nous expliquer ce que...
2: Oui, pardon. c'est un décret qui a été passé en Italie en janvier 2022 qui a durci beaucoup plus justement ces conditions, la manière dont sont gérées juridiquement les manières d'opérer des ONG de sauvetage en Méditerranée. Donc il y a cette histoire d'assigner des ports de sécurité de plus en plus loin. Il y a la règle en théorie de pouvoir effectuer qu'un seul sauvetage. Qu'un seul sauvetage et qu'on doive ensuite se diriger vers le nord le risque en enfreignant ces lois-là, c'est la détention du bateau pendant 30 puis 60 jours, des sommes d'argent faramineuses et le risque de confiscation du bateau à terme.
0: Wow. Arrivé sur les côtes italiennes, ensuite quelles sont les conditions d'accueil? Est-ce que tu peux nous raconter ce qui se passe pour les gens qui sont débarqués en Italie?
2: C'est tout l'objet des informations qu'on essaye de faire passer aux personnes sur les bateaux pour qu'elles soient un peu armées juridiquement avant de débarquer en Italie, parce que c'est vraiment un parcours du combattants qui continuent. Donc les personnes, une fois qu'elles sont qu'elles arrivent en Italie, donc au débarquement, on peut s'imaginer beaucoup de police, beaucoup d'officiers de Frontex dont on va parler plus tard, certaines ONG quand on a de la chance et la Croix-Rouge. Et en fait, donc les personnes sont reçues par tout ce cordon de personnes et aussi des médecins du ministère de la santé italien et sont reçus en fait de manière plus ou moins hostile. Donc, ce qui arrive souvent, c'est que ces médecins du ministère de l'intérieur viennent par exemple sur le bateau et font une évaluation médicale très rapide de chaque personne, mais de manière indigne, enfin, demander aux personnes de soulever leur t-shirt, d'ouvrir leur bouche, de regarder. Enfin, on a vu aussi des femmes qui devaient enlever leur voile justement pour, enfin, à ce moment-là. Donc ça, c'est le premier moment. Et après, elles passent par toute une batterie de questions pour décliner leur identité, leur raison d'arriver. En Italie, elles doivent donner leurs empreintes pour être enregistrées dans le fichier Eurodac qui compliquera du coup les demandes d'asile un peu partout en Europe. Du coup, oui, on en parlera plus longuement plus tard, mais l'accès à la demande d'asile est aussi très très compliqué. En gros, elles ont vraiment que quelques jours pour prouver qu'elles sont assez vulnérable, misérable et en danger pour avoir peut-être éventuellement le droit de rester en Europe.
3: Depuis les années 90, se développe un espace européen dit de liberté, sécurité et justice qui repose en réalité sur un projet politique d'insécurisation avec une mise en danger croissante des personnes qui sont en mouvement. Des politiques de militarisation et de surveillance se renforcent pour servir ce narratif raciste de l'insécurité.
4: La sécurisation des frontières européennes englobe tout un système. Des accords bilatéraux de réadmission, la réduction du nombre de visas accordés, des politiques de fichage déguisées en aide au développement, etc.
3: Dans ce rapport, nous nous concentrons sur la matérialisation des frontières par les technologies utilisées pour repérer, traquer, cibler, blesser, voire tuer les personnes en mouvement. Certaines de ces technologies rendent la frontière visible. Véhicules, drones, armes, radars, barbelés coupants par exemple.
4: L'amalgame entre guerre, terrorisme et migration permet aux États d'utiliser des institutions et des outils conçus pour la guerre contre les personnes en mobilité. L'augmentation énorme du financement de Frontex par les États membres de l'Union européenne depuis sa création en 2004 a grandement développé sa capacité à soutenir la militarisation des frontières. En 2015, Frontex recevait 142 millions d'euros. En 2019, 333 millions, soit plus du double. Et en 2025, 1124 millions.
5: Là, par exemple, à la frontière Pologne-Biélorussie, il y a un mur qui a été récemment construit, qui envoie des... Quand on s'approche, il y a des dispositifs qui font que des micros se déclenchent et crient dans toutes les langues « Partez, c'est très dangereux, vous ne serez pas bien accueillis ». À la frontière gréco-turque, il y a des canons anti-son qui sont des trucs a priori qui dissuadent, qui sont tellement douloureux pour l'oreille qu'on ne passe pas. Et ça, c'est la course en avant, disons, de l'industrie de l'armement, de l'industrie de la surveillance. Donc, il y a des intérêts derrière ça. Mais au départ, je pense vraiment que c'est l'utilisation par des politiques de l'agitation mensongère, en tout cas sur l'idée d'invasion, de remplacement, de cette idée d'une espèce de masse de migrants qui menaçait l'Europe. Et donc après, voilà, je disais, il y a d'un côté les gouvernements nationaux qui usent de ça. La Hongrie d'Orban, par exemple, en exemple parfait, mais on voit très bien qu'en France, en Espagne, en Grèce, c'est aussi instrumentalisé. Deuxièmement, bah oui, évidemment, un écosystème de l'armement, des technologies de surveillance. Il y a des lobbies aussi qui, à Bruxelles ou dans les États, se battent pour construire la forteresse. Et puis ensuite, il y a l'Europe qui chapeaute ça.
1: qu'on vient d'entendre, c'est un extrait de Chronique amère, le podcast d'Alarm Phone, suivi d'un extrait d'entretien avec Emilien Bernard, l'auteur de Forteresse Europe, par nos amis de Micro Rebelle à Lens. Marie-Sabrina, est-ce que vous voulez réagir à ce qu'on vient d'entendre?
2: Eh ben, moi, ça me fait écho, à cette discussion qu'on a en ce moment sur aussi comment changer le discours médiatique sur la question des personnes migrantes et des migrations, et comment aujourd'hui, en fait, ce qui choque, c'est l'arrivée d'un bateau à Lampedusa et non plus 500 personnes qui périssent en mer suite à un naufrage. Et aussi, dans ce même discours, tout cet inversement, en fait, du discours qui dit que, en fait, ce ne sont plus les personnes qui viennent chercher, la sécurité qu'il faut protéger, mais c'est plutôt nos pays qu'il faut protéger, car ces personnes sont des dangers. En fait, dans le droit d'asile, en fait, et le droit pour les personnes réfugiées, il y a le droit de se déplacer sans visa, enfin de manière, comme on peut dire, illégale, quand on cherche refuge. Et en fait, le droit d'asile, les pays sont signataires pour protéger les personnes en danger. Voilà. Et ça me fait écho aussi à une dernière chose que j'ai lue cette semaine, qui est une citation de Refugees in Libya que j'ai envie de vous partager, à la fin d'un documentaire qui est reconstruit avec Forensic en 3D sur un ordi, les centres de détention en Libye, à partir de témoignages de personnes concernées. Et ce documentaire se termine en disant « La solution aux migrants n'est pas de protéger les frontières, la solution c'est d'écouter les migrants ». La solution aux migrants, c'est le migrant.
0: Peut-être on peut réagir sur l'idée de la sécurité, de la militarisation, etc. Et on a l'impression que plus on augmente la sécurité, et finalement plus on augmente le nombre de morts.
2: Oui, parce qu'on, enfin, il y a des recherches et même, enfin, l'observation comme ça de l'humanité finalement qui est fondée sur la migration depuis toujours, et que, enfin, il y a ce phénomène très clair que plus on sécurise les frontières, plus les personnes empruntent des voies dangereuses pour être en mouvement quand même, et que c'est pas, enfin, que la sécurisation, la militarisation et toutes les choses horribles qu'on vient d'entendre enlève pas la détermination des personnes à bouger, la détermination ou même l'obligation. Et ça me fait, enfin, souvent une anecdote moi qui me revient en tête, qui m'avait beaucoup marqué, qui était sur un des bateaux de sauvetage, justement, où on avait la chance d'avoir une sage-femme à bord. Parmi les personnes secourues, il y avait des femmes. Et leur première demande, quand elles ont vu qu'il y avait une sage-femme à bord, c'était de se faire retirer l'implant qu'elles avaient dans le bras et qu'elles s'étaient fait mettre dans leur pays d'origine en prévision de la trajectoire de la traversée, en prévision des violences sexuelles et des viols qu'elles allaient subir. Donc on n'est pas sur une ça répond pas à la militarisation concrète de laquelle on vient de parler, mais en fait ça, je trouve que ça souligne vraiment l'exemple que peu importe les risques, les personnes partent quand même et sont tout à fait au courant des risques que ça entraîne, et du coup on n'a pas le choix.
0: Vous voulez peut-être faire un petit point sur la criminalisation aussi des capitaines, parce que ça c'est un vrai problème. Donc dans l'arsenal juridique, il y a aussi ça.
2: Oui, mais quand on parle de criminalisation de capitaines, du coup on parle de la chasse aux personnes qui seraient capitaines des embarcations en détresse, ou des personnes qui organiseraient ou qui faciliteraient la traversée. Et du coup moi je peux plutôt parler pour l'Italie, mais en tout cas c'est les personnes qui sont suspectées d'avoir conduit le bateau et qui sont inculpés comme tels en cours des peines de prison qui peuvent aller jusqu'à 30 ans ou peut-être même jusqu'à perpétuité. Et ce sont des manières de mener ces enquêtes ou ces investigations-là qui sont complètement aberrante et du coup très très très systématique aussi dès l'arrivée. On parlait du coup du débarquement en Italie tout à l'heure. Parmi la police et parmi Frontex, il y a des personnes. Enfin, il y a Frontex a des médiateurs et des médiatrices culturelles qui peuvent apparaître très accueillants, très chaleureux et voilà et soustraire comme ça des informations aux personnes sur la traversée.
0: Pourquoi les peines sont aussi spectaculaire comme ça, 30 ans, ça paraît complètement fou.
6: Trafic d'êtres humains. C'est des accusations qui sont assez délirantes. Et en fait, les personnes sont aussi accusées d'homicide involontaire ou volontaire, ça j'ai pas le détail, mais s'il y a des personnes décédées durant la traversée. Ce qui fait qu'il y a des personnes qui peuvent cumuler jusqu'à 100 ans de peine.
2: Oui, donc pour ça, enfin ce truc de trafic d'êtres humains, je pense que c'est vraiment de combattre le trafic d'êtres humains. Je crois que c'est vraiment le parapluie de l'arsenal européen de contrôle aux frontières et
1: la lutte contre le terrorisme, quoi.
2: Oui,
1: ça va de pair, j'imagine.
2: Mais du coup, oui, qui contribue complètement à cette construction de la personne migrante comme danger, comme grand risque.

0: 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Et on est toujours dans l'émission Du pain et des parpaings qui naviguent sur les eaux de la Méditerranée, toujours avec celles et ceux qui luttent.
1: On continue l'exploration des terres et des mers en lutte et on aimerait parler maintenant d'une autre route de migration, celle qui vient plutôt de l'Asie et qui passe par la Méditerranée, mais entre la Turquie et la Grèce. Sabrina, est-ce que tu pourrais nous dire quelle différence tu vois entre cette route migratoire et celle qu'on vient d'aborder ?
2: Eh bien, il y a d'abord une différence géographique, c'est-à-dire que entre la Turquie et la Grèce, la frontière est la frontière maritime. Alors il y a une frontière maritime et une frontière terrestre, qui est aussi plutôt une rivière avec plein d'îlets qui est très dangereuse, où il y a beaucoup de personnes qui disparaissent. Mais la frontière maritime, qui est celle où il y a le plus de traversées, en fait, est très petite, ce qui fait que de la Turquie, on peut voir les îles grecques. Et voir, on peut nager sur certaines, pour rejoindre certaines îles. Et avec la deuxième spécificité qui est pas des moindres, c'est que les personnes arrivent sur des îles. Et qu'avant, en fait, l'accord entre la Turquie et l'Europe, les gens passaient par les îles pour rejoindre le continent, continuaient par la route des Balkans et arrivaient en Europe de l'Ouest. Quand ils ont décidé de fermer la route des Balkans, ils ont créé des hotspots où les gens se sont retrouvés coincés sur les îles, à la fois dans des campements fermés et des campements qui deviennent des centres de rétention quand les personnes se voient refuser le droit d'asile en Grèce.
3: Ben, du coup, ça nous donne l'occasion de parler de ces lois qui apparaissent en ce moment, enfin qui sont mises en application. Donc là, c'est le pacte sur l'asile et l'immigration de l'Union européenne qui est vraiment l'actualité, puisque ça fait depuis 2020 que ça se prépare. Il y a eu un vote en 2024 et là récemment, donc un dernier vote où on a entendu les députés européens gueuler "Send them back".
4: C'est Hub de retour.
5: C'est une mesure portée par l'extrême droite avec le soutien de la droite.
4: Création de Hub de retour.
6: On va créer des camps à l'étranger, dans des pays où on n'a absolument aucun contrôle.
7: La création de centres de rétention hors de l'Union européenne.
8: L'Union des droites au Parlement européen peut enfin crier victoire. Le règlement retour vient d'être entériné après un ultime vote des eurodéputés aujourd'hui.
9: The vote is closed.
1: On vient d'entendre parler des hubs. Est-ce que vous pensez que ça va être mis en place, sachant que pour le moment, c'est chaotique au Rwanda, en Albanie, plusieurs exemples où ça a été tenté de mettre en place et qui ne fonctionne pas pour différentes raisons?
10: La mise en place de ces hubs ou centres ou en tout cas délocalisation des procédures de demande d'asile et ou de d'expulsion, ça paraît être un avenir probable mais encore assez loin. Donc comme tu dis, l'Italie a essayé de mettre ça en place en Albanie, l'Angleterre au Rwanda et ça a pas fonctionné. Mais par contre ce qui est déjà très réel et mis en application et qu'on voit véritablement là depuis le 12 juin ou même le 11 juin au soir au moment des débarquements en Italie, c'est des procédures d'enregistrement du coup des personnes qui ont complètement changé. Donc en fait, ce que vient dire ce pacte européen, c'est que tous les pays européens doivent traiter les arrivées et les demandes d'asile de la même manière et doivent appliquer des procédures identiques à un niveau européen. Et ce qui rentre en compte là, c'est la fiction de non-entrée, enfin qui considère du coup qu'une personne est certes physiquement présente sur le territoire européen, mais les

0: également pas du tout. Et là où on voit que ça s'applique du coup concrètement déjà en Italie, c'est une séparation très rapide et très distincte entre les personnes venant de pays d'origine dit sûr, parce que l'Italie et l'Europe du coup considèrent que y a pas de demande d'asile sérieuse qui peut venir de ces pays-là, et les pays d'origine qui sont pas sûrs. Et je pense qu'on n'a pas le temps de rentrer dans tous les détails de ces aberrations juridiques, mais ce qui se passe du coup, c'est que il y a toute une batterie de policiers, d'officiers de Frontex, de personnes du ministère de l'Intérieur italien, et une absence totale des ONG pour identifier et comprendre de manière très très rapide le profil des personnes, et que les personnes arrivées en Italie aussi ont du coup maintenant une obligation de collaborer. Et donc là, ce que ça veut dire, c'est que là où avant, quand elles étaient questionnées par la police sur les conditions de la traversée, elles pouvaient dire qu'elles avaient pas envie de répondre ou qu'elles voulaient pas répondre sans avocat, etc. Et maintenant, elles sont obligées de répondre, parce que si elles ne répondent pas, si elles refusent de répondre, ça peut avoir des conséquences sur leur procédure d'asile. Ou sur leur procédure en général. Donc là, c'est de manière extrêmement simplifiée et sur un processus qu'on a nous-mêmes encore beaucoup de mal à comprendre, mais en tout cas, cette criminalisation devient... le risque de criminalisation devient encore beaucoup plus important.
1: Ouais, moi, je veux bien continuer un peu sur le processus de criminalisation, parce que c'est quand même quelque chose qui est vraiment pas du tout dans les radars des médias, et ça enferme énormément de personnes. Les personnes criminalisées représentent la deuxième population carcérale en Grèce aujourd'hui, avec énormément de jeunes soudanais qui sont arrivés de la Libye sur la route vers la Crète. Et en fait, quel que soit que ce soit la Grèce, l'Italie, l'Angleterre chez moi, mais en tout cas aussi l'Espagne, c'est toujours un peu le même schéma. Arrestation arbitraire, dénonciation, ou sous dénonciation des personnes à bord, mais des dénonciations avec des aveux qui sont arrachés aux autres personnes à bord, en leur disant si vous nous dites, on vous donnera des papiers, ce qui est complètement faux. Alors, ce qui est rassurant à ça, c'est qu'il y a beaucoup de personnes qui rentrent pas dans ce jeu-là et qui dénoncent pas. Mais il y a aussi des manières pernicieuses, comme tu disais Marie, de récolter les informations. Et après, les gens ils se retrouvent dans un commissariat où ils doivent signer des PV qui ne sont pas traduits, et se retrouvent enfermés sans l'assistance d'un avocat ou avec un avocat, une avocate commis d'office qui n'y connaît rien en droit des étrangers et encore moins sur ce processus de criminalisation. Et s'il n'y a pas de soutien juridique, les personnes peuvent prendre, comme tu disais tout à l'heure, énormément d'heures de jours et d'années d'enfermement, quoi.
2: Sous le motif de de trafic d'êtres humains ici aussi.
1: Ouais, facilitation au passage, trafic d'êtres humains, homicide s'il y a eu des personnes décédées à bord, voilà.
3: Est-ce que vous ou des collectifs ou des ONG que vous connaissez avez une intervention juridique pour aider ces personnes?
1: Eh ben, il y a le réseau Captain Support, qui est notamment né d'un rapport qui recensait le nombre de personnes emprisonnées en Italie, qui étaient là depuis des années, sans procès et sans aucun soutien juridique.
3: Et soutien des capitaines, parce que un capitaine, c'est quelqu'un juste qui conduit un bateau, même un petit bateau.
1: Ah oui, mais c'est construit de toutes pièces, en fait. Les preuves, en fait, souvent, quand les personnes ont un soutien juridique, il est très rare que les personnes soient condamnées derrière. Parce qu'en fait, quand l'avocate fait bien son travail et connaît en fait le processus, du coup, c'est facile à démonter. Et il y a énormément de gens qui disparaissent en fait dans les prisons européennes, et notamment suite à la criminalisation, en fait, parce que les personnes aussi n'ont plus leur téléphone, n'arrivent plus à joindre leur famille. Je pense à Latifa, qui fait partie de la commémoration, du réseau commémoration, qui recherche son frère depuis des dizaines d'années. Le dernier contact qu'elle a eu avec son frère, il était en prison en Italie. Et ça fait plus de 12 ans qu'elle a plus eu de contact.
3: Marie, tout à l'heure, tu nous as parlé des critères de vulnérabilité. C'est quelque chose qui est utilisé justement pour démonter un peu ces accusations juridiques. Donc, toi, c'est quelque chose que tu as eu l'occasion d'utiliser ?
0: Oui, du coup, c'est pas directement lié à ce processus de criminalisation, mais en tout cas, dans tout ce processus, oui, d'arrivée, d'enregistrement en Italie et de choix, enfin, de quelle procédure va s'appliquer à telle personne en arrivant en Italie. Mmh. Et du coup, oui, ça fait partie des choses qu'on essaye d'expliquer aux personnes avant qu'on arrive en Italie et ce qu'on essaye d'identifier à bord. Donc en fait, l'Italie a une liste établie légalement de critères de vulnérabilité, enfin de ce qui rend une personne vulnérable, et parmi ça des personnes qui sont inexpulsables. Par exemple les mineurs non accompagnés, les femmes enceintes, les personnes LGBTQI+, les personnes qui sont victimes de torture, et il y en a encore quelques autres. Après, dans les faits, on voit que c'est pas véritablement appliqué, parce que les mineurs non accompagnés doivent, comme en France et partout, prouver qu'ils sont mineurs et non accompagnés. Et pour ce qui est des victimes de torture, on sait que la quasi-totalité des personnes qui sont passées par la Libye ont été victimes de torture. Si l'Italie et l'Europe appliquaient vraiment ce critère-là, il n'y aurait pas de... Tout le monde aurait des papiers.
4: Ici, il y a au moins 7000 migrants sur le campement de la Lande. Et au-delà même du chiffre, cette situation n'est pas acceptable. Dès lors, nos objectifs sont clairs. Garantir la sécurité des Calaisiens. Maintenir l'ordre public. Et assurer aux migrants, aux réfugiés, des conditions dignes. Parce que nous sommes la France.
5: Ils sont descendus de leur voiture quand je marchais dans la rue et ils m'ont aspergé le visage de gaz.
6: C'est là un beau visage de la France que vous avez montré.
7: Franchi une nouvelle étape en termes d'escalade dans ce qui concerne le harcèlement vis-à-vis des exilés et l'intimidation et la pression sur les soutiens.
4: Nous devons ensuite garantir l'étanchéité effective et durable de la frontière franco-britannique.
8: Je suis en mesure de vous annoncer que nous allons investir 17 millions de livres supplémentaires pour des infrastructures prioritaires de sécurité à Calais pour soutenir le travail de la police française.
4: Enfin, nous devons démanteler complètement, définitivement, le campement de la Lande.
9: On m'a dit... Le gouvernement m'a dit que la jungle allait être détruite, que cela n'allait pas être bon pour moi, que je n'avais aucune chance d'aller en Angleterre. Certains veulent aller en Angleterre. Mais moi, je veux juste un chez moi.
4: Il faudra s'y prendre avec méthode et en même temps avec détermination.
10: Une cinquantaine de policiers ou de gendarmes mobiles arriver au petit matin, se mettre en rang d'oignon et commencer à rentrer dans un bois pour en sortir les personnes des tentes et les expulser de ce terrain.
4: Il faudra également avoir le sens de l'humain.
7: Yolaine de Salam vient de se voir interdire de donner de l'eau, des bouteilles d'eau. A priori, le sous-préfet aurait décidé que ce midi, il n'y aurait pas de distribution alimentaire malgré l'ordonnance du tribunal administratif. Donc voilà, il y a combien ? Une, deux, trois quarts de CRS là pour empêcher 200 personnes vivant à la rue de recevoir un repas, il fait chaud, enfin voilà.
4: Nous aurons aussi à mener une politique d'éloignement des migrants qui sont en situation irrégulière et qui ne relèvent pas de l'asile. C'est la vérité que l'on doit dire. Pour que ceux qui sont des réfugiés puissent être accueillis dans des conditions conformes aux valeurs de la France.
11: C'est la vidéo qui relance la polémique sur le sort des migrants à Calais. Maltraitance, interpellation musclée, voire passage à tabac.
6: C'est là un beau visage de la France que vous avez montré.
4: Ce démantèlement répond en effet et je le réaffirme ici à Calais, à une urgence humanitaire. Le camp de la Lande, et chacun doit bien le comprendre, est pour les migrants une impasse.
10: De faire peur aussi aux personnes exilées et de faire passer le message que cette frontière n'est ni bienveillante, ni accueillante, ni douce.
2: Entre Grande-Synthe et Calais, il y a eu beaucoup d'étapes et différentes formes de camps, plus ou moins officiels, plus ou moins précaires, depuis les années 90.
3: En septembre 2016, la jungle est démantelée et les gens sont en partie envoyés un peu partout en France. Beaucoup se retrouvent à Paris, Porte de la Chapelle. Et de nombreux petits camps se reforment à Calais. Et depuis, c'est une répétition sans fin de démantèlement avec violence policière et recomposition des camps.
2: Toi, Marie, tu étais à Calais en 2016. Comment tu es arrivée là-bas et à quelles actions tu as pris part?
0: Donc oui, je suis arrivée à Calais en janvier 2016 dans le cadre de mon stage de fin d'études. Et j'ai atterri là, pas par hasard, mais un peu après une grosse douche froide, parce que dans le cadre d'un cours qu'on avait à l'université sur qui s'appelait les réfugiés et migrations, j'ai fait mes études à Lille et on a fait une. Faut vraiment s'imaginer ça comme une sortie scolaire à Calais pour aller voir. Le camp, c'est véridique que ce que je vais raconter, il y avait des personnes d'associations, alors je ne sais plus quelle association, qui nous attendaient à l'entrée du camp, qui nous ont distribué des bonnets avec des pommes dedans et qui nous donnaient comme instruction qu'ils allaient nous guider à travers le camp et que s'il y avait des personnes qui nous embêtaient un peu trop, on pouvait leur donner des pommes. Donc ça faisait vraiment visite de zoo et...
3: Safari humain.
0: Comment ?
3: Safari humain.
0: Oui, voilà. C'était complètement lunaire d'être... ça avait ni queue ni tête et c'était profondément choquant. Notre posture était choquante. Je crois que je trouvais ça plus choquant que la découverte du camp de Calais. Et du coup, au lieu de chercher des stages de fin d'études dans des grosses institutions internationales très très loin, je me suis dit que Calais, qu'il y avait des choses à faire à Calais. Et du coup, j'ai eu un stage au Secours catholique à Calais en aidant les personnes dans leur démarche de demande d'asile. Et j'ai fini par y rester plusieurs années. Donc j'ai vu aussi la... Non, j'étais là au moment du démantèlement de la jungle et je me souviens très bien que les premiers jours tout se passait de manière plus ou moins ordonnée, tous les médias étaient là et c'était calme et à peu près propre et en fait au fur et à mesure les personnes qui voulaient pas partir, enfin ça devenait de plus en plus violent avec de moins en moins de présence médiatique et oui, il y a des choses ça devenait de plus en plus sombre et violent, justement. Et depuis, c'est exactement comme vous l'avez décrit tout à l'heure. Donc, c'est donc la présence de personnes migrantes est toujours là à Calais. Et c'est ça ressemble vraiment à des petits camps qui s'établissent un peu partout en ville et qui se font démanteler plusieurs fois par semaine. Pendant les derniers mois où j'y étais, c'était vraiment très vraiment systématique. C'était vraiment un jeu du chat et de la souris. Enfin, les personnes établissaient un petit campement. La police leur laissait à peu près 48 heures avant de démanteler, d'arrêter 2-3 personnes au passage, etc. Enfin, on avait à ce moment-là, je crois, connaissance de 8 camps sur Calais. Et c'était, une fois par semaine, chaque camp était démantelé.
3: Et pour ce qui est des traversées, jusqu'à 2018, c'était surtout dans des camions. Les traversées se faisaient en se cachant dans les camions. Et donc les camions prenaient le tunnel sous la Manche. Et puis il y a eu de plus en plus d'embarcations. Et je sais que maintenant, Alarmphone opère aussi sur cette zone-là. Peut-être tu peux nous en parler, Sabrina.
1: Oui, Alarmphone opère sur la route de la Manche depuis 2022. avec en fait, ce qui est intéressant sur la route de la Manche et la particularité par rapport aux autres routes, c'est que la Manche est quand même c'est une autoroute de gros bateaux, de ferries et de bateaux de marchandises géants. Et du coup, les gardes-côtes français, en accord avec les gardes-côtes anglais, en fait, accompagnent, quand ils sont alertés ou quand ils voient un bateau en mer, accompagnent les bateaux jusqu'à la frontière maritime avec la Grande-Bretagne, où là, en fait, c'est la Grande-Bretagne qui prend le relais. Et où du coup, parce que la Grande-Bretagne refuse toute arrivée autonome sur son territoire et veut garder le contrôle sur toute arrivée de bateaux. Avec, je crois que la moyenne en ce moment, c'est un bateau sur sept où il y a des personnes qui sont criminalisées pour conducteurs de bateaux. Et du coup, ce qui se passe aussi depuis, c'est que forcément, l'Angleterre veut, enfin voilà, les politiques européennes et anglaises de par rapport à l'immigration et de lutte contre l'immigration, font que la répression, elle se fait surtout sur les zones de départ, donc en France, avec l'intervention de plus en plus fréquente et massive de CRS sur les plages, qui vont interpeller les gens, empêcher les gens de monter dans les bateaux, crever les bateaux à coups de couteau, ou attaquer les gens à coups de gaz lacrymogène, ce qui est hyper dangereux. En fait, ça crée des mouvements de panique sur les moments de départ, ça fait que les gens sont moins sereins à organiser leur départ, ne peuvent plus gonfler les bateaux et préparer le bateau de manière aussi sécure qu'avant. Donc, ça fait qu'il y a des gens qui meurent étouffés sur le moment du départ parce que le sol ne tient pas bien, parce qu'il y a plus de monde sur les bateaux qu'avant, parce qu'il y a moins de départ. Et aussi, il y a ce phénomène qui se développe du coup de taxi-boat, c'est-à-dire que les bateaux partent de plages un peu plus haut, en tout cas plus loin, pour pouvoir partir de manière plus sereine, et passe devant les plages où les gens attendent dans l'eau. Faut imaginer des familles attendent avec de l'eau jusqu'aux hanches. Et quand les bateaux arrivent, les gens nagent, courent pour monter dans le bateau, ce qui crée aussi des effets des fois de foule et de surcharge des bateaux. Et avec ça, les CRS qui sont derrière à lancer des gaz lacrymogènes. Voilà. Et donc en fait, la mortalité sur cette route, elle est liée. Si on revient à cette question de la militarisation, mais en tout cas de la répression sur les zones de départ, quoi.

0: Moment de parler actu et agenda des luttes. Sabrina, Marie, est-ce que vous avez des infos à nous partager?
1: Eh bien, oui, une info à partager pour cet été. Le collectif auto-organisé qui s'appelle Refugees in Libya est invité au Festival de cinéma de Douarnenez pour participer à une table ronde sur la question...
2: Tu peux nous redire les dates du Festival de Douarnenez?
1: Ouais, du 15 au 22 août. Et du coup, il y aura une table ronde sur la question des politiques d'enfermement des personnes migrantes avec la participation d'un membre d'Alarme Faune Maroc pour parler de la solidarité et de autour de l'enfermement et aussi de l'impact de l'enfermement sur les corps. Et deux membres de Refugees in Libya et aussi Emmanuel Mbolela, qui est le créateur de la première association auto-organisée de personnes migrantes au Maroc il y a 21 ans, pour parler de quelle résistance des personnes concernées. Et suite à, il y aura un deuxième événement avec Refugees in Libya, toujours dans le cadre du festival de cinéma, qui est la sortie de leur livre Book of Shame en français, le lundi 17 août au hall de Douarnenez. Et du coup, ce sera l'occasion de présenter tout le travail de Refugees in Libya et la sortie de ce livre.
2: Sur lequel vous êtes vous-même un peu partie prenante, le bouquin Book of Shame.
3: On essaye de le traduire.
2: Il sera prêt à temps.
1: Il sera prêt à temps, oui.
2: Ok. Est-ce qu'on a d'autres actus?
3: D'actu perpétuelle, enfin, il y a plein de
2: d'annonces à passer.
3: Oui, il y a plein de réseaux et de collectifs qui ont toujours besoin de soutien. Et là, on a pu parler pas mal de criminalisation, justement. Et le réseau, le collectif Captain Support a toujours besoin de soutien et de visibilisation et est facilement trouvable sur Internet et sur les réseaux. Et sinon, pour se tenir informé, il y a la newsletter ECHOES, donc E-C-H-O-E-S, du civil MRCC, qu'on peut aussi facilement trouver sur Internet.
2: Cool, cool, cool. Merci. Merci beaucoup pour votre participation à cette émission.
1: Merci à vous.
2: On termine avec des annonces. On est en train d'entendre l'instru du morceau Le cuir usé d'une valise du groupe La Rumeur. Pendant l'émission, on a écouté aussi un extrait de Ce matin, l'Américalme d'Antonin Richard, enregistré en 2022 pour une émission de la radio éphémère Abyss FM à Brest. Et le morceau au milieu de l'émission aussi, c'était Soulaf, artiste soudanaise. La chanson s'appelle Naada et parle de l'exil et est écrite dans la tradition de la poésie soufie.
0: On vous donne rendez-vous après l'été pour une nouvelle saison de Du pain et des parpaings. On a déjà plein de projets d'émissions et d'événements pour l'automne. En tout cas, courage et force à toutes et tous.
4: Ouais.
2: Salut tout le monde.
4: Salut tout le monde.
1: Salut.
3: Salut.

0: Bonjour, je suis Lucille Peytavin, historienne, spécialiste du travail des femmes dans l'artisanat et le commerce, et également essayiste, puisque j'ai publié mon premier essai, Le coût de la virilité, ce que la France économiserait si les hommes se comportaient comme les femmes.
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2: Bonjour, bonjour et bienvenue dans Du Poil Sous les Bras et merci à Lucille Peytavin, spécialiste du travail des femmes, de s'être posé la question, n'aurions-nous pas tous intérêt à nous comporter comme des femmes ? Probablement que la plupart des hommes n'ont pas très envie de se poser cette question ou n'en comprennent peut-être pas le sens ou l'intérêt. Et pourtant, 99% des violeurs sont des hommes, 84% des accidents routiers mortels, tout comme 95% des vols violents sont commis par des hommes. Je pourrais continuer, mais la liste est sans fin des méfaits et autres comportements asociaux commis par des personnes de sexe masculin. Autrice d'un essai paru aux éditions Actes Sud et intitulé « Le coût de la virilité, ce que la France économiserait si les hommes se comportaient comme des femmes », Lucille Peytavin s'est penchée sur ce que nous coûte à tous et à toutes la violence masculine, ce que coûte à la société la virilité en tant que construction sociale. Et c'est intéressant de chiffrer ce que jusqu'alors on savait nous coûtait cher, mais on ne savait pas combien. Maintenant, on sait. Et franchement, ça donne envie de dire « remboursez les gars, hein. On en a marre de payer pour vous, c'est que ça coûte cher toutes vos conneries là quand même. Allez, remboursez !» Mais bon, ça marche pas exactement comme ça. Ce qui nous coûte cher, ce n'est pas juste lui, l'homme que vous allez croiser, le frère, le père, le voisin, l'ami. C'est tout un système qui coûte cher, c'est le patriarcat, c'est la société machiste et le mythe de la virilité à la base de cette énorme arnaque qu'est la domination masculine. Allez, sortez vos chéquiers les gars, aujourd'hui on fait les comptes dans Du Poil Sous les Bras. Alors qu'est-ce qui se cache derrière ce qu'on appelle la virilité ?
0: Alors, la virilité, pour la résumer de façon très simple, c'est finalement éduquer, alors d'abord les hommes, puisque la virilité définit ce que doit être un homme, à travers donc les notions de force, de puissance qui servent la domination, de l'environnement, d'autrui. C'est une notion qui a été extrêmement théorisée et valorisée depuis l'Antiquité. Et elle définit finalement ce qu'est la masculinité. Donc ce n'est pas la même chose. La masculinité, elle, peut être plurielle. On s'aperçoit d'ailleurs que tout autour du monde, la masculinité n'est pas toujours la même. Je peux par exemple parler des travaux de Margaret Mead, qui est une anthropologue, qui date, des travaux qui datent des années 30. Et elle a remarqué, donc, dans certaines sociétés de Malaisie, que les hommes étaient finalement ceux qui avaient un caractère doux, calme, tempéré, et que finalement les rôles sociaux entre les hommes et les femmes ne sont pas les mêmes et même étaient inversés par rapport aux nôtres. Donc finalement la virilité, c'est vraiment une notion de force qui sert la domination et qui est une notion qui est inflexible, elle n'est pas plurielle. À ce titre, il y a un très bon livre qui s'appelle « Le mythe de la virilité, un piège pour les deux sexes » d'Olivia Gazalet, que je vous invite à lire.
2: Le mythe de la virilité dont parle Olivia Gazalet dans son ouvrage, c'est le mythe qui fait croire que pour être un homme, un vrai, il faudrait se conformer à ce modèle unique, normatif, d'un soi-disant homme idéal. Et puis je reviens un instant sur Margaret Mead, cette anthropologue américaine, puisque Lucille Peytavin la cite aussi. Margaret Mead était une alliée des mouvements LGBT dans les années 50. Elle a notamment défendu très tôt l'existence d'une bisexualité innée chez les humains. Et elle-même d'ailleurs était bisexuelle. Voilà, clin d'œil à Margaret. Well done, Margaret. Mais revenons à nos virils moutons. Est-ce que la virilité n'est que négative du coup, ou peut-on y trouver des éléments positifs en cherchant bien ?
0: Alors, à mon sens, elle n'est pas positive puisque justement, elle sert la domination. Et quand elle sert la domination, eh bien, effectivement, on se rend compte que cela a des coûts, on pourra en parler, hein, des coûts financiers, des coûts humains. Et notamment, on le voit, pour la moitié de la population, à savoir les femmes qui vivent à travers et sous le coup, pour le coup, de ces comportements de domination et qui se traduit par des violences systémiques. Alors la science, elle n'explique pas véritablement le pourquoi, mais elle explique le comment. Et effectivement, on s'aperçoit aujourd'hui que la virilité a vraiment pris corps au néolithique. Donc la virilité, ce n'est pas quelque chose finalement qui a toujours été dans l'histoire, puisqu'on voit aujourd'hui qu'avec les dernières études de paléohistoire, la virilité a véritablement pris corps dans les armes en métal utilisées par les hommes au néolithique. Donc on est vers moins 12 000 avec la sédentarisation des peuples de chasseurs-cueilleurs. Et effectivement, on a aussi noté un creusement des inégalités entre les hommes et les femmes à ce moment-là, et une domination plus importante, puisqu'on note par exemple sur les squelettes des femmes des traces de violence beaucoup plus systématiques. Voilà, donc c'est la virilité et les rapports de domination relèvent de la construction sociale, et donc ce qui est une bonne nouvelle, c'est qu'on peut finalement les déconstruire.
2: Bonne nouvelle, c'est vite dit. On peut déconstruire en théorie, mais dans la pratique, on n'a pas beaucoup déconstruit. Donc ça ne doit pas être si simple que ça. Pourtant, si c'est une construction, c'est pas la faute à la nature ou à la biologie. Alors il est où le problème? Pourquoi cette culture de la violence, de la prise de risque, du parler fort? Pourquoi valorise-t-on la virilité? Pourquoi est-ce qu'on en est encore là?
0: Alors, on en est encore là aujourd'hui parce que la virilité est extrêmement valorisée dans notre société. C'est-à-dire qu'on éduque encore aujourd'hui les petits garçons, les hommes, à travers cette notion de virilité. Et c'est quelque chose qui n'est pas toujours fait consciemment, puisque nous-mêmes, on a été éduqués à travers ces schémas et qu'on les reproduit en n'en ayant pas toujours conscience. Et pourtant, la sociologie, les études des sciences de l'éducation indiquent bien par quel mécanisme ça passe. Toute la façon dont on éduque les garçons à la virilité est très bien identifiée par tout un tas d'études. Et effectivement, le pendant de ça, c'est qu'il n'y a rien de biologique, il n'y a rien de physiologique chez les garçons, chez les hommes qui les pousserait à se comporter de cette façon. On a vu que dans l'histoire, c'est quelque chose qui relève de la construction sociale. Également, ce n'est pas non plus la testostérone, parce qu'on parle souvent de la testostérone. Mais les dernières études sur le sujet nous montrent que des niveaux de testostérone élevés chez un même individu peuvent être aussi bien liés à des comportements agressifs qu'à des comportements altruistes. Et c'est bien plus en adoptant des comportements agressifs que ce taux d'hormone augmente. Donc là aussi, on voit l'importance du culturel sur finalement ce niveau d'hormone et sur notre biologie. Enfin, ce n'est pas non plus le cerveau, puisque là aussi, les études indiquent que lorsque l'on naît, il n'y a que 10% de nos connexions cérébrales qui sont faites, que les 90% se modèlent en fonction de nos expériences, de nos apprentissages. Donc là non plus, le cerveau ne prédétermine pas nos comportements et ne prédétermine pas les comportements agressifs des hommes. Donc effectivement, il n'y a rien du côté de la biologie.
2: Ok, bon, c'est pas biologique, mais alors quoi? Sociologique peut-être? Est-ce qu'on peut changer les choses du coup? S'il n'y a aucun déterminisme à la naissance, si la supériorité de l'homme n'est pas naturelle, pourquoi dans tous les domaines on nous fait croire que si? De la religion aux sciences, de la politique à la haute couture, pourquoi la domination masculine est-elle la norme? Un problème d'éducation peut-être?
0: Alors effectivement, la sociologie montre très bien que on n'éduque pas les garçons comme on éduque les filles, et la différence notable tient effectivement à cette question de la virilité. C'est-à-dire que par exemple, dès les premiers jours de la vie des garçons, on va valoriser chez eux cette force. Ça va passer par exemple par des rapports qui vont être beaucoup plus toniques physiquement. Donc on valorise la force physique chez les petits garçons. Également, on valorise chez eux la colère, beaucoup plus que les autres sentiments. Il y a des études qui montrent qu'on coupe les garçons de leurs sentiments. Par contre, on valorise chez eux la colère. Également, on est beaucoup plus permissif avec les garçons qu'avec les filles. On sanctionne beaucoup moins les comportements perturbants. Donc, les garçons sont beaucoup plus libres de faire ce qu'ils veulent d'exprimer finalement leur force, qui passe aussi par la violence, notamment dans les jeux. Alors ça va être les jeux de bagarre, les jeux de bataille, les jeux avec les armes factices. Il faut savoir qu'aujourd'hui, c'est un sujet dont on parle de plus en plus, et heureusement, la question des jouets. Mais aujourd'hui encore, dans les catalogues, quand il y a des armes, dans 90% des cas, elle est tenue par un petit garçon. Et puis il y a aussi toute la culture, hein, puisque les parents, l'entourage ne sont pas les seuls. Dans les livres, dans les films, encore aujourd'hui, l'immense majorité des héros sont des garçons, sont des hommes qui s'adonnent à une violence qui est légitimée, qui est légitime. Ça va être bien souvent pour sauver le monde. Et donc, on s'aperçoit que les petits garçons développent une appétence pour cette violence et une identification à ces personnages. Et puis enfin, je terminerai par le moment de l'adolescence, parce que le moment de l'adolescence, chez les garçons, est un moment de cristallisation, donc dans la construction de leur identité masculine. Et là aussi, ils vont prouver qu'ils sont forts physiquement, mentalement, en se donnant des coups, par exemple, en s'insultant, et finalement en montrant dans les yeux des pères qu'ils sont forts et qu'ils résistent à tout cela. Donc on voit bien qu'il y a une longue acculturation, une longue assimilation de cette notion de virilité qui va passer notamment par la violence tout au long de la vie des garçons.
2: Alors il y a au moins un truc de bien avec la virilité, en tout cas un truc simple, c'est qu'il n'y a pas de différence de classe sociale quand il s'agit de virilité. Bourgeois et prolétaires, même combat.
0: Effectivement, il y a d'autres facteurs qui peuvent entrer en jeu, par exemple l'âge, le milieu social, etc. Mais on se rend compte que le gouffre statistique qu'il y a entre les hommes et les femmes sur cette question de violence, de délinquance, de criminalité est le même finalement dans n'importe quel milieu social, dans n'importe quelle tranche d'âge, dans n'importe quelle zone géographique où vivent les personnes, etc., etc. Il y a vraiment une différence de comportement entre les hommes et les femmes qui est la même, effectivement, dans toutes les strates de la société. Donc finalement, on peut dire que le premier critère qui définit le profil des délinquants et des criminels est bien le sexe, et non pas l'âge, non pas le milieu social, non pas etc. Tout ce qu'on vient de dire. Et dans l'immense majorité des cas, c'est le sexe masculin.
3: C'est ça. La femme de l'anglo est une anglotte. La femme de l'amigo est une amigote. Avec son pote, elle dansote. La chamotte est la femme du chameau. La crapote est la femelle du crapaud. Il bouquine, elle bouquinote. Elle souffrote.
4: C'est ça.
3: Pour son pote, elle est idiote. Il joue à la bourse. Et elle boursicote. Il cuisine. Et puis elle popote.
4: C'est ça.
3: Découvre, par exemple, il découvre un vaccin, il découvre et elle dégote.
4: C'est ça.
3: Il parle, elle parlotte. Alors, il tousse, elle toussote. Et alors quand il siffle, n'est-ce pas, il siffle comme un merle, et puis elle sifflote. Et alors on entend le merle qui siffle dans les arbres.
5: Elle est sifflotte.
3: J'ai dit, je vous répète, il vit, elle vivote. Sans dot. Elle se fagote et se chapote et sa culotte comme une cocotte. Charlotte l'idiote, elle vivote. Et puis alors, quand il se sent bien, il vous touche, n'est-ce pas? Il vous touche, n'est-ce pas? Et puis elle touchote. Elle touchote, ça n'a aucun effet. Ouhou. Tout ça. Ouhou. Ouhou. Tout ça. Ouhou. La femme de l'amigo est une amigote. La femme de l'anglo est une anglotte. La chamotte est la femme du chameau.
6: Tout ça.
3: Ouhou. 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
6: Tout ça.

0: Louise Bourgeois avait 84 ans quand elle a enregistré cette chanson note. 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
0: Le sexe est bien un des déterminants de la violence et pourtant on n'en parle jamais. Le genre de la violence est invisibilisé, nié, comme s'il n'y avait pas de sujet à discussion. Vous allez même rire, enfin c'est pas drôle, mais il y a plus d'enquêtes, d'études sur la violence des femmes que sur celle des hommes. On considère la violence des hommes tellement normale qu'on ne se donne même pas la peine de l'étudier ou de la questionner. Comment expliquer un tel manque d'objectivité, une telle tolérance face à la violence masculine ?
2: Alors, les services de statistiques de l'État possèdent effectivement les chiffres de la délinquance et de la criminalité ventilés par sexe pour un grand nombre d'infractions. Par contre, on s'aperçoit que lorsqu'ils produisent des études à partir de ces données brutes, eh bien effectivement, quand il s'agit de sécurité intérieure, ce n'est jamais le sexe qui est pris comme angle d'étude. Effectivement, ça va être l'âge, ça va être certains événements, par exemple, je pense au 14 juillet où il va y avoir beaucoup de débordements, ou bien ils vont étudier la question dans certaines zones géographiques, etc., etc. Et finalement, effectivement, il passe à côté, du premier critère qui définit le profil de ces personnes. Et à mon sens, c'est un problème, puisque si on ne perçoit pas que c'est une question de sexe et donc de sociabilisation du sexe, c'est-à-dire la façon dont on a éduqué le sexe masculin, eh bien, on ne déconstruit pas finalement les origines, on ne remonte pas aux origines du problème et on ne fait que contenir, prévenir une fois que c'est trop tard ces comportements. Ce que je note, c'est que il y a deux raisons principales pour lesquelles il y a cette invisibilisation. La première, c'est la question de la norme, puisque on considère que encore aujourd'hui, les comportements masculins sont la norme dans notre société. Et donc, finalement, on ne perçoit pas les comportements, la différence entre les comportements masculins et les comportements féminins. Par exemple, en histoire, quand on a fait l'histoire des hommes, on considère qu'on a fait l'histoire de toute la population. Voilà. Et puis, il y a la deuxième chose, c'était cette question de la nature. On en a parlé, mais effectivement, encore aujourd'hui, on considère que les hommes sont violents par nature ou se comportent de cette façon, par nature. Et donc, on se dit qu'on ne pourrait rien y faire. Donc, c'est ces deux mécanismes qui, selon moi, invisibilisent ce phénomène.
0: C'est fou quand on y pense. Il y a cette culture de la violence masculine, qui inclut au passage la culture du viol. Les hommes sont construits pour dominer, inférioriser l'autre. Et tout cela n'est pas ou peu remis en cause. C'est pas mal que Lucille Peytavin ait écrit Le coût de la virilité. Je me doutais bien que tout cela avait un coût. Mais c'est bien de le calculer, d'être précise. Alors comment lui est venue cette idée de chiffrer? Pourquoi s'est-elle dit un jour, tiens, ça pourrait être pertinent de donner des chiffres?
2: Alors c'est la question peut-être la plus difficile, j'ai du mal à y répondre, mais effectivement moi ça fait longtemps que je m'intéresse aux différences entre les hommes et les femmes dans la société, et c'est en tombant en fait sur la statistique de la population carcérale. Il faut savoir que en France la population carcérale masculine représente 96,3% du total. Donc quand je suis tombée sur cette statistique, ça m'a laissé ma bouche bée et je me suis demandé effectivement comment il était possible que je ne sois pas au courant, que ça ne fasse pas plus débat dans la société, qu'est-ce que ça voulait dire de la violence des hommes dans notre société, de la violence tout court, mais de la violence des hommes dans notre société. Et effectivement, en creusant un tout petit peu plus, je me suis rendu compte par les statistiques officielles que les hommes sont responsables de l'immense majorité des faits de délinquance, de criminalité, de comportements à risque. Et finalement, c'est en observant les hommes en ayant ces chiffres en tête que je me suis rendu compte effectivement que dans la rue, il y avait des services de police, des services de secours qui se déplacent dans l'immense majorité des cas pour eux. Et donc, je me suis dit que tout cela devait coûter très cher à l'État, à la société, en termes de frais de justice, de forces de l'ordre, de services de santé, pour les victimes, etc., etc. Et que tout cela devait avoir effectivement un coût faramineux. Et c'est quelque chose qui n'avait jamais été calculé avant. Et effectivement, je me suis dit que si on obtenait les coûts, donc ce que j'ai appelé les coûts de la virilité, eh bien ça permettrait effectivement de prendre conscience un peu plus des effets néfastes de la virilité, donc à travers les comportements asociaux des hommes.
0: Il y a des formules dans le livre de Lucille Peytavin, des formules compliquées qui aboutissent à un résultat simple, les mecs coûtent cher. Et on parle bien ici du surcoût de la délinquance des hommes par rapport à celle des femmes à population égale. Des milliards sont en jeu. Certains budgets publics sont dédiés presque à 100% aux hommes. En tant que catégorie sociale, les hommes ont un impact hyper négatif sur la richesse nationale.
2: Donc j'arrive à un total, donc pour ce que j'ai appelé le coût de la virilité, de près de 100 milliards d'euros par an, 95,2 milliards d'euros par an, qui correspond pour une part à des coûts directs pour l'État, donc en termes de frais de justice, de forces de l'ordre, de services de santé, et des coûts indirects qui sont supportés par la société et qui sont liés aux souffrances physiques et psychologiques des victimes, au décès, aux pertes de productivité des victimes et des auteurs eux-mêmes, aux destructions de biens, etc., etc. Donc 100 milliards d'euros par an, c'est tout à fait colossal, mais encore, il faut savoir que c'est largement sous-estimé pour deux raisons. La première, c'est qu'il y a un grand nombre d'infractions pour lesquelles je n'ai pas eu accès aux statistiques ventilées par sexe. Donc il y a une vraie question sur la production des statistiques qui peuvent être manquantes. Et puis la deuxième raison, c'est qu'il y a un grand nombre d'infractions qui ne font pas l'objet d'une poursuite pénale et donc on ne peut pas les comprendre dans le calcul. Mais effectivement, 100 milliards d'euros par an, ça correspond à peu près au déficit annuel du budget général de la France avant le Covid.
0: En plus de ces 100 milliards, il y a bien sûr aussi d'autres coûts de la virilité, plus difficilement quantifiables. 99% des pyromanes sont des hommes, par exemple. Comment chiffrer réellement les dégâts environnementaux ? Dans le livre, Lucille Peytavin explique que peu de données chiffrées concernent les atteintes aux finances publiques ou à l'environnement, la fraude fiscale ou les infractions à la santé publique, par exemple. Mais là encore, quel que soit le domaine, l'immense majorité des infractions est perpétrée par des hommes. Je lisais récemment un article de Alexandre Reza-Kokabi sur Reporter « Les hommes, ces viandards qui plombent le climat ». Je cite à peu de choses près, d'après des chercheurs britanniques, le régime alimentaire des hommes émet 41% de plus de gaz à effet de serre que celui des femmes, principalement en raison de leur consommation disproportionnée de viande. Les régimes non végétariens émettent 60% plus de gaz polluants que les régimes végétariens. Et qui mangent le plus de viande ? Les hommes. Ils boivent aussi plus d'ailleurs, facteur aggravant pour la planète. La viande est associée à la virilité, mais qui dit viande dit déforestation pour l'élevage de bétail et les rots de vaches qui émettent du méthane. Bref, au final, le coût environnemental de la virilité ne fait pas baisser l'addition.
2: Alors effectivement, c'est très important cette question de l'écologie. On parle effectivement aujourd'hui beaucoup d'écoféminisme et des études montrent qu'il y a un lien entre virilité et non-respect de l'environnement. Par exemple, il n'est pas considéré comme viril de conduire une petite voiture électrique. Il n'est pas considéré comme viril de manger moins de viande alors qu'on sait qu'aujourd'hui, c'est une des industries les plus polluantes au monde. Il n'est pas considéré comme viril de faire ses courses avec un sac en tissu recyclable, etc., etc. Et il y a des études très récentes qui nous montrent que effectivement, en moyenne, les hommes polluent plus que les femmes. Donc la question de l'écologie et des atteintes à l'environnement, effectivement on manque là aussi de données statistiques, est quelque chose qui me paraît absolument fondamental compte tenu des coûts que ça représente pour notre pays mais pour la planète entière.
0: Alors qui paye ? Qui finance ? Les impôts ? Nous ? L'État ? Au regard de ce que gagnent les femmes, de leurs responsabilités et de ce que ça leur apporte, elles paient beaucoup plus cher que les hommes tout de même. Quant à l'État, sa responsabilité de premier financeur de politiques virilistes est incontestable.
2: Alors ce coût de la virilité, on le paye toutes et tous. Alors bien sûr, l'État par les coûts financiers, hein, les coûts directs, mais la société également, puisqu'on est toutes et tous victimes de la virilité. Alors là, il y a des coûts humains. Par exemple, pour les femmes, les violences systémiques que nous subissons, on peut rappeler encore des chiffres terribles. Une femme qui meurt tous les 2,5 jours sous les coups de son conjoint ou de son ex-conjoint en France en 2021. 100% des femmes qui ont été agressées dans les transports en commun. Une femme sur cinq qui a subi des agressions ou des violences sexuelles dans son enfance, en adolescence, etc., etc. Mais les hommes aussi, payent le coût de la virilité. Là, je ne vais parler par exemple que des hommes et des prises de risque des hommes. Il faut savoir par exemple qu'aujourd'hui, 75% des morts sur la route sont des hommes. 84% des auteurs d'accidents mortels sur la route sont des hommes. Et puis, par exemple, il y a des études de l'OCDE qui montrent que à l'âge de 14 ans, les garçons ont 70% de risque de plus que les filles de mourir dans un accident. Si on parle de la santé, l'immense majorité des cas de cancer liés au tabac, à l'alcool, concernent encore des hommes. Et donc, si on prend la population des hommes dans sa totalité, ils ont 3 fois plus de risques de mourir de façon prématurée, c'est-à-dire avant 65 ans, d'une mort évitable, c'est-à-dire liée à un comportement à risque. Donc, on voit que la virilité, elle est extrêmement coercitive pour les hommes comme pour les femmes, et on en paie toutes et tous le prix.
0: Ok, les gars aussi payent le prix de leur virilité, cette masculinité toxique qui pollue la terre. Mais nous aussi, les meufs, on raque. Pourquoi est-ce que le genre ne serait pas pris en compte, par exemple, dans nos tarifs d'assurance ?
2: Alors, sur la question des assurances, effectivement, il y a quelques années, certaines compagnies d'assurance proposaient des prix plus avantageux aux femmes qu'aux hommes. Et c'est quelque chose qui a été interdit par la suite pour un principe d'égalité, finalement.
0: Bon, la bondo, l'égalité. L'égalité, elle a surtout été pensée par les mecs. Pour les mecs, c'est un peu comme ça les arrange, quand même. Alors, ok, tous les hommes ne sont pas violents. Hashtag not all men, on sait, les gars. Mais toute la violence est générée quasi intégralement par les hommes. Ça, c'est un fait quand même. Imaginez un peu. Quand Lucille Pétavin a eu le projet d'écrire Le coût de la virilité, elle s'est sentie obligée, si ce n'est de s'en excuser, de s'en expliquer auprès de certains hommes de son entourage. Pardon, le prenez pas mal, c'est pas contre vous, c'est rien de personnel. Les femmes doivent encore se charger de la pédagogie et faire bien attention à préciser que les hommes sont responsables, mais pas coupables, puisque le coupable, c'est la virilité. Ok, tous les hommes ne sont pas violeurs ou meurtriers, on le répète, mais quasi tous les violeurs et les meurtriers sont des hommes, quelle que soit l'époque. Alors la légendaire susceptibilité masculine, ça commence à devenir gênant, non ?
2: Effectivement, aujourd'hui encore, quand on parle de virilité, c'est quelque chose qui tout de suite est tabou et les hommes se sentent agressés, les hommes se sentent visés. Et effectivement, je crois que ça demande un travail de pédagogie, d'expliquer que la virilité, ce n'est pas les hommes en eux-mêmes, mais justement les schémas éducatifs, tous les schémas culturels qui font que, ils sont finalement éduqués pour être dominants, violent, etc. Donc effectivement, c'est un sujet qui demande encore aujourd'hui, qui est difficilement accepté. Et aussi est un sujet dont les hommes, enfin que les hommes ne prennent pas à bras le corps. Alors que ça les concerne directement. Et je vois aujourd'hui, quand je donne des conférences, bien souvent, il y a 90% de femmes, 10% d'hommes.

0: Ça c'est Marseille, bébé. Et la jeune Tessa avec Bling.
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0: Cherchez l'erreur. Comme par hasard, le sujet n'intéresse pas beaucoup les gars. Entre le Covid et la virilité, on n'est pas sorti le cul des ronces, comme diraient certaines. Pourtant, la possibilité d'évoluer vers un futur moins viril et donc moins violent est à portée de main. La solution est là, tout près.
2: Ce qui est intéressant, c'est que quand on regarde les statistiques, quand on regarde les chiffres, on s'aperçoit que la moitié de la population, à savoir les femmes qui représentent 51% de la population, ont des comportements beaucoup plus pacifiques, beaucoup plus altruistes, beaucoup plus en adéquation avec la société de droit dans laquelle on vit, parce que les femmes sont peu ou pas éduquées à travers cette notion de virilité. Donc en fait, la solution, on l'a sous les yeux. On le fait déjà pour la moitié de la population. Ce qu'il faudrait faire, finalement, c'est éduquer les garçons comme les filles. Et ça, c'est une idée qui est compliquée à accepter parce que un homme ne doit tellement pas être une femme que quand je dis éduquer les garçons comme les filles, c'est quelque chose qui fait un peu grincer des dents. Et pourtant, on voit que, par exemple, si on donnait des poupons aux garçons pour qu'ils apprennent à s'occuper d'autrui, si on développait chez eux davantage les sentiments pour qu'ils deviennent empathiques, si on les contraignait suffisamment pour qu'ils respectent les règles, tout ce qu'on fait déjà avec les filles, tout ce qu'on fait déjà avec les femmes, eh bien, les conséquences sur la société seraient tellement plus positives, tant au niveau financier qu'au niveau humain. Et donc, on économiserait ce coût et ces coûts de la virilité.
0: On termine avec un brin d'optimisme. Oyez, oyez, parents qui écoutez, éducateurs, éducatrices, grands-parents, gentes dames et damoiseaux, la clé du succès, c'est l'éducation. La virilité n'est pas une fatalité. On peut en sortir pour aller vers une société plus riche, plus apaisée, plus libre, plus heureuse.
2: Ce que je peux dire, c'est que déconstruire cette notion de virilité, on le voit, elle est encore extrêmement prégnante dans nos schémas culturels. Il y a un vrai tabou autour de ça. Mais j'ai envie de dire que la première chose, c'est la prise de conscience. La prise de conscience du fait qu'on éduque encore trop les petits garçons à être les plus forts. Alors, ça peut sembler compliqué, mais effectivement, on sait aujourd'hui, par les études qui sont produites, par quoi ça passe. On connaît aujourd'hui les conséquences. J'espère que pour cela, mon essai aura cette utilité de prendre conscience finalement des conséquences néfastes et de se dire lorsque l'on a un petit garçon en face de nous, eh bien qu'est-ce que je lui transmets, quelle valeur je lui transmets à travers ce que je lui dis, à travers les jouets que je lui propose, à travers les

0: activités que je lui propose également, etc., etc. Et de se dire que voilà, est-ce que je ferai la même chose avec une petite fille? Et est-ce qu'avec une petite fille, eh bien, je ne lui proposerai pas justement des valeurs beaucoup plus humaniste. Et je crois que c'est ça le fond de mon propos, c'est de proposer à toutes et à tous, aux enfants notamment, une éducation plus humaniste pour qu'on vive dans une société beaucoup plus apaisée et beaucoup plus riche.
1: J'aimerais un homme, en fait, qu'on... Je sais pas, un homme qui me serait complémentaire, qu'on cherche tous les deux.
2: Il est pas comme ça, votre mari, hein?
1: Bah, c'est-à-dire qu'il a des idées malheureusement toutes faites, comme beaucoup de gens, et très stéréotypées.
3: Pour cette émission, j'ai eu envie de vous dire un mot de la revue La Déferlante. Si vous ne connaissez pas encore cette revue trimestrielle, ce sera peut-être pour vous l'occasion d'aller l'acheter chez votre libraire, ou de l'emprunter à une amie, ou de vous abonner en ligne, que sais-je. En tout cas, l'occasion de vous intéresser à cette publication très bien faite. À vrai dire, après le premier numéro, je me suis dit, bon, elles ont mis la barre un peu haut, on va voir ce qu'elles vont faire pour le deuxième. Au deuxième numéro, je me suis dit, ah ouais, pas mal, on va voir si elles arrivent à maintenir la barre pour la troisième. Bref, le cinquième numéro arrive et je n'ai plus trop de doutes quant à la qualité de ce que je vais y trouver. Et pour vous en parler mieux que moi, c'est Marie Barbier, une des cofondatrices à qui j'ai tendu le micro. Enfin, ça, c'était une expression d'avant le Covid. Là, je lui ai plutôt tendu une visio en ligne.
4: Bonjour, je m'appelle Marie Barbier, je suis une des quatre cofondatrices de la revue féministe La Déferlante, dont je suis aujourd'hui aussi une des quatre co-rédactrices en chef. Alors nous, on a eu l'idée de créer La Déferlante il y a maintenant un peu plus de 2 ans. Il y avait un manque en fait de ce côté-là pour nous en tant que au début en tant que lectrice. C'est-à-dire qu'on se disait il y a toute une ébullition, il y a plein de choses qui se passent du côté des mouvements féministes et aussi plus largement des réflexions autour du genre, dans tout ce qui se passe aussi à l'université, du côté des militantes, voilà. Mais il n'y a pas de revue qui raconte tout ça. Donc nous, l'idée de La Déferlante, elle est venue d'essayer de raconter ce qui se passait à la fois dans le champ universitaire, dans le champ militant, voilà, dans le champ aussi journalistique, c'est-à-dire d'aller faire des reportages, des portraits de tous ces mouvements-là. Donc c'est pour ça qu'on s'appelle La Déferlante, la revue des révolutions féministes au pluriel, parce qu'on veut raconter cette pluralité des luttes aujourd'hui qu'on voit en France, mais aussi partout dans le monde. Voilà, donc moi, je pense qu'elle est... on avait besoin de cet objet, c'est-à-dire qu'on l'a conçu aussi, on a conscience que il y a plein de gens qui nous ont dit vous êtes folle de faire du papier aujourd'hui, ça marche plus du tout, la presse papier, etc. Mais nous, on avait envie d'avoir cet objet-là, en fait, qui puisse aussi s'amuser des contenus journalistiques, c'est-à-dire qu'on fait à la fois du portfolio, des photos, à la fois de la BD, des portraits, des reportages, s'amuser de tout ça pour raconter aujourd'hui ce qui se passe dans le monde et en France autour des questions féministes et des droits des femmes, mais aussi des personnes LGBTQI, des trans, des lesbiennes, des gays, etc. C'est-à-dire de toutes les personnes qui sont en minorité sexuelle, de pouvoir raconter tous les débats qu'il y a aujourd'hui dans l'actualité, mais aussi d'aller creuser un petit peu parfois dans les interstices et d'aller voir aussi plus loin ce qui s'y passe. Voilà, donc c'est pour ça que nous, on a créé La Déferlante, pour pouvoir raconter tout ça. Dans la revue, le centre de la revue, c'est un dossier avec un verbe décliné à l'infinitif qu'on étudie sous le prisme du genre. C'est-à-dire que nous, on voulait parler du quotidien et se dire, là, on a fait naître, se battre, manger, aimer. Dans tous les verbes comme ça, les choses qu'on fait au quotidien, comment le genre se glisse et donc les oppressions se glissent en fait dans nos vies quotidiennes. Donc ça, c'est notre point de départ, c'est-à-dire de se dire quel verbe on va mettre en scène pour les prochains numéros. Donc là, par exemple, on réfléchit à rire, habiter, voilà, il y a rêver, il y a plein de choses, jouer. À chaque fois, ça c'est un peu assez ludique en fait, parce que souvent avec le comité éditorial, on réfléchit à ces thèmes-là, et puis après, une fois qu'on a décidé un thème, on se dit ok, si on prend le verbe par exemple rire, là qui sera ou parler, le prochain numéro, le numéro 5, ce sera sur parler, parler, du coup, comment, qu'est-ce qu'on a envie de dire sur la parole des femmes, comment elle est entendue dans l'espace public ou pas entendue, comment on apprend aux petites filles plutôt à se taire, ou voilà, donc d'aller chercher aussi du côté des sciences sociales, parce que ça c'est un peu La promesse qu'on fait, nous, c'est ce à quoi on tient, c'est d'aller aussi chercher du côté de la sociologie, du côté du genre notamment, du côté aussi des militantes, des associations, voilà, dans tout ce panel-là, qu'est-ce qu'on peut dire d'un point de vue de l'histoire, d'un point de vue de... Voilà, analyser en fait ces verbes-là au prisme du genre. Donc ça, c'est un peu la première chose, c'est qu'on réfléchit au dossier. Et puis après, en dehors du dossier, il y a pas mal de rubriques qui reviennent, il y a une rencontre couvre la revue, et ça qui n'est pas évident, c'est parce qu'on essaie de mettre en voilà, de se faire rencontrer deux personnes, là dans la dernière c'est Christiane Taubira et Alice Diop, et c'est en fait c'est pas une mince affaire cette histoire là parce que il faut réussir à ce qu'il y ait des, voilà, des belles rencontres qui se passent, et puis des gens qui ont envie de se rencontrer, qui ne l'ont pas forcément déjà fait. Là, en l'occurrence, c'était Alice Diop, qui est cinéaste, et qui nous avait dit, moi, j'ai hyper envie de dialoguer avec Christiane Taubira, donc on lui a dit, OK, vas-y, on lance, on essaye. Et ça a marché, en fait. Donc c'est génial, parce qu'après, ça crée, en l'occurrence, cette rencontre-là, elle est très émouvante, parce que c'est des femmes qui s'admirent énormément, qui s'étaient pas rencontrées, qui parlent de leur travail, effectivement, de leur place de femmes racisées aujourd'hui dans la société française, et voilà, c'est des très beaux moments, mais qui sont assez longs à pouvoir organiser, à mettre en place. Voilà. Après, il y a aussi du reportage. Donc, on réfléchit, à l'international, qu'est-ce qu'on a envie là de raconter? Ça, c'est pareil, c'est pas forcément évident d'aller chercher des journalistes qui sont sur place, qui vont pouvoir nous faire des reportages. Et puis, il y a peut-être deux dernières choses, parce que je vais pas te faire toute la revue, mais il y a la BD qu'on travaille beaucoup plus en amont. Donc, on a une BD sur 16 pages où là, l'idée, c'est vraiment d'aller raconter des moments forts de l'histoire féministe, mais pas que. Enfin, là, par exemple, la prochaine est sur C'est pour Zarco, qui est donc un grand procès qui avait eu lieu par les femmes mayas qui ont réussi à traduire devant la justice leurs violeurs. Voilà, donc c'est comme ça des moments, et puis ça, c'est long à faire, forcément, la BD. Et puis, juste une dernière chose, pour peut-être le portfolio, qui est aussi une rubrique de la revue qui nous tient à cœur, parce que toute cette question de comment, quand tu es une revue féministe, tu travailles à une iconographie non oppressive, en fait. C'est aussi toute une réflexion qu'on a avec nos deux directrices photos, qui sont Camille Pilias et Ingrid Millot. Et on a beaucoup de réflexions autour de ça, de qu'est-ce qu'on a envie de montrer comme image. Par exemple, on a envie de faire un portfolio sur des personnes trans. Qui est-ce qu'on va chercher? Qui est-ce qu'on fait parler? À qui on donne la parole là-dessus? Et c'est beaucoup de réflexions. Et voilà, c'est aussi une rubrique qui est... La déferlante, en fait, c'est une somme de beaucoup de brainstorming, de réflexion autour de sujets qui parfois peuvent paraître anodins, mais qui en fait forcément dans une revue féministe prennent beaucoup de place. Et ce qui est normal, parce que finalement il y a beaucoup beaucoup de choses à déconstruire, parce que on est nous dans un regard qu'on veut différent de celui forcément qui est porté sur les femmes et sur les personnes LGBTQI dans le reste de la presse. Donc forcément tout ça se réfléchit beaucoup. Et voilà, c'est la somme de beaucoup de réflexions, de beaucoup de personnes qui réfléchissent ensemble pour essayer de construire cette revue. Alors, le modèle de la déferlante, c'est celui d'une revue indépendante, parce qu'on n'a personne derrière nous, on n'a aucun groupe derrière, et on met pas de publicité. Donc ça veut dire que c'est uniquement les lectrices et les lecteurs qui nous financent, et c'est pour ça que ça coûte 19 €. Alors c'est 3 mois, donc on espère que c'est pas un prix qui est trop cher, mais c'est le prix qui nous permet nous de payer tous les gens qui bossent sur la revue, parce que c'est très important pour nous de pas contribuer au travail gratuit des femmes, et il y a essentiellement des femmes quasiment majoritairement qui travaillent pour nous, donc ça c'est la première chose. Et ça veut dire, nous, notre modèle, c'est vraiment, on est vendu en librairie, mais c'est principalement les abonnés qui nous permettent en fait de vivre sur le long terme. Et pour l'instant, oui, pour répondre à ta question, ça fonctionne. On a plus de 8000 abonnés, ce qui est, après un an d'existence, assez inespéré. Donc, en tout cas, les retours qu'on a, il y a quelques critiques, effectivement, qu'on met dans le courrier des lectrices au début de la revue, parce qu'on aime bien, comme ça, entamer un dialogue. Donc ça, c'est quelque chose qui nous tient à cœur. Et en tout cas, on a un très, très bon accueil, quoi, vraiment, de gens qui nous disent que ça manquait dans le paysage médiatique français et que ça comble un manque. Donc ça, voilà, pour l'instant, on touche du bois, mais en tout cas, ça marche très bien en librairie, et ça, on a beaucoup d'abonnés, 8000. Après, il faut qu'on continue encore, à en gagner en 2022. Mais en tout cas, pour l'instant, la revue tient économiquement, ouais, ça fonctionne. je pensais qu'au début on avait tout mis et comment est-ce qu'on allait continuer. C'est marrant parce qu'il y a d'autres personnes qui nous ont dit ça et en fait on se rend compte que les sujets sont inépuisables quoi et que on va pouvoir sans doute, on l'espère, mais si on a en tout cas les moyens de pouvoir continuer très longtemps parce que effectivement c'est complètement passionnant quoi de traiter ces sujets là et c'est inépuisable de réfléchir à toutes les oppressions parce que peut-être dire aussi un mot sur le fait que évidemment c'est une revue féministe mais qui se positionne aussi d'un point de vue de l'intersectionnalité. Donc on réfléchit aussi à la question de la race, à la question de la classe et à la question de toutes ces oppressions-là. Et voilà, c'est ça aussi qui est passionnant, c'est de pouvoir multiplier comme ça les pistes de réflexion, de pouvoir aller un peu dans tous les champs dont je parlais, le champ universitaire, le champ militant. Et voilà, c'est, en tout cas, nous, on adore l'affaire, on est très passionnés par ça, donc on espère que ça se sent aussi à la lecture, quoi.
2: Je te pose la question, où est passée ma chemise? Je suis pressée, je t'ai dit que je partais à une réunion ce matin. Il y a des embouteillages, il faut que je parte tout de suite. Alors si j'ai pas de chemise propre, hein, je peux pas aller à ma réunion. Je peux pas y aller encore.
5: Tu pouvais pas la préparer hier soir, ta chemise? Enfin, je comprends pas que tu viennes me parler à moi de tes chemises. Mais ça me paraît vraiment quelque chose de complètement surréaliste.
2: Enfin, c'est pas surréaliste du tout. Ah bah, enfin, je te parle de quelque chose d'élémentaire. Je crois que si je vais travailler, il faut quand même que j'ai une chemise à mettre.
5: Tu t'en occupes de ta chemise, enfin.
3: Merci à Marie Barbier. J'espère que l'écouter vous aura donné envie de jeter un œil à La Déferlante, une revue féministe, parce que non, rien n'est réglé côté égalité, équité, justice, tout ça. On peut se faire croire que si, mais non. Et il ne s'agit pas que de finances, même si la virilité coûte effectivement très cher en espèces sonnantes et trébuchantes. Bref, il y a encore beaucoup à faire pour changer la réalité genrée de notre société et ne pas se retrouver, comme dans l'extrait de cet archive de Lina, à vivre avec des machos.
5: Enfin, de toute façon, comment as-tu fait? On s'est mariés, tu avais 36 ans. Oui, comment tu as fait jusqu'à 36 ans pour tes chemises?
2: Mais j'avais ma mère qui s'occupait de mes chemises.
5: Alors, t'as passé ta vie à exploiter les femmes.
2: Tous les amis que j'ai, au moins leurs femmes s'occupent de leur... Exploiter en quoi?
5: Que les hommes et les femmes travaillent dehors et travaillent dedans. Qu'ils partagent le travail à l'extérieur, qui est un travail payé et reconnu.
2: Tu veux changer les mœurs?
5: Oui, je veux changer les mœurs et je ne suis pas la seule à vouloir changer les mœurs.

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0: Et bien sûr, si vous êtes habitué de cette émission, vous le savez, on ne va pas se quitter sans savoir ce que pensent mes invités du jour de leur poil. On commence avec Lucille Peytavin et on enchaîne avec Marie Barbier.
2: Alors, mon rapport au poil est assez contradictoire, c'est-à-dire que je pense que je fais partie d'une génération où nos modèles étaient des femmes très épilées et je me suis construite avec ça. Donc, aujourd'hui encore, je m'épile, mais c'est quelque chose que j'essaie de déconstruire et notamment avec l'image et le rapport au poil qu'ont les nouvelles générations. Je vois autour de moi de très jeunes femmes qui ne s'épilent plus. Et en fait, j'ai conscience, de la liberté qu'il y a autour de ça et d'une charge mentale qui commence effectivement à se fissurer. Donc, je dirais que je suis entre les deux. Je m'épile encore, mais lorsque j'ai des poils, j'essaie de plus en plus de les accepter.
3: Alors, mon rapport au poil, c'est intime, mais en même temps c'est hyper sociétal, parce que c'est sûr qu'on a une pression nous en tant que nana hyper forte là-dessus, quoi. Moi je me faisais la réflexion la semaine dernière que je pense que l'hiver, tu vois, j'ai aucun problème pour laisser pousser mes poils, et en revanche l'été, je crois que j'assume pas encore complètement le fait de justement d'avoir du poil sous les bras, mais c'est sûr que j'évolue là-dessus, et je pense que même globalement la société évolue là-dessus, et que toutes les jeunes féministes, on le voit beaucoup sur Instagram avec les jeunes nanas qui vont montrer ça et les réactions que ça provoque, ça fait vachement avancer les choses, quoi. Donc c'est sûr que c'est, en tout cas c'est super intéressant de se pencher là-dessus et d'effectivement de voir nous quel rapport individuel on a à ça, quoi. Ça dépend aussi beaucoup du lieu où t'évolues, quoi, des gens qui t'entourent et du regard que les gens portent là-dessus aussi, quoi. C'est un peu la même chose pour les soutiens-gorge, je pense. Mais par ailleurs, j'adore le titre du podcast, je trouve ça super comme titre.
0: Vous l'aurez compris, dans cette émission, on n'a pas fini de chiffrer le coût humain et social de la virilité. Les coûts annexes, dérivés, les dommages collatéraux sont infinis. Qui chiffrera un jour réellement les vies brisées, les souffrances psychiques infligées, la perte de productivité, les traumatismes, toutes les répercussions de la violence masculine? Alors les gars, vous savez ce qu'il vous reste à faire, parce que sans vous, on n'y arrivera pas. Tiens, encore un chiffre d'ailleurs qui m'a marqué dans le livre. En 2018, 217 femmes ont été poussées au suicide par leur conjoint ou leur ex. Ces 217 suicides sont donc ajoutés au chiffre des meurtres de femmes par leur conjoint ou leur ex. Et ça triple la donne. Alors on est vraiment loin de une femme meurt tous les 2,5 jours sous les coups de son conjoint ou de son ex. La réalité se compte probablement en heures. La virilité, c'est un véritable fléau. Tout le monde y perd. Elle assure la domination des hommes, mais les détruit aussi. Alors pour déconstruire la virilité, il faut éduquer, toujours encore, lire des revues féministes, par exemple, pour prendre conscience, ou écouter des émissions, comme Du Poil Sous les Bras. 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

au contraire, ça peut être l'égalité. À condition, bien sûr, qu'ils ne se mettent pas à singer le couple hétéro. 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

0: Ainsi soit-il.
1: C'est l'histoire d'un homme qui tombe d'un immeuble de 50 étages. Le mec, au fur et à mesure de sa chute, il se répète sans cesse pour se rassurer. Jusqu'ici, tout va bien. Jusqu'ici, tout va bien. Jusqu'ici, tout va bien. Mais l'important, c'est pas la chute. C'est l'atterrissage.

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monsieur et madame le maire d'Orange ont dû faire de l'ordre dans leur bouquin. 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

Monsieur et Madame le maire de Vitrolles ont une préférence nationale pour la police municipale comme professeur dans les écoles. 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